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1: Il est 6h.
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3: Bonjour à tous. Cruelle fin de parcours pour les Bleus. Pour la troisième fois en 2 ans, l'équipe de France de football a mordu la poussière face à la Rora en demi-finale du Mondial hier soir à Dallas. Elle affrontera le perdant d'Angleterre-Argentine en petite finale dans 4 jours à Miami pour clôturer l'ère Didier Deschamps. Un pompier volontaire reconnaît son implication dans l'un des départs de feu en forêt de Fontainebleau. Déclaration hier de la procureure de Fontainebleau. Les deux feux qui ont parcouru un peu plus de 2000 hectares sont fixés depuis hier soir, a indiqué le préfet. Recueil et émotion, Nice a commémoré hier les 10 ans de l'attentat sur la promenade des Anglais. L'attaque avait tué 86 personnes, dont 15 mineurs et fait 458 blessés. Nous n'avons oublié aucun nom, aucun visage, aucune histoire, a assuré Emmanuel Macron lors de son discours. Un spectacle de drones suivi de l'allumage de 86 faisceaux lumineux a eu lieu plus tard dans la soirée. Le défilé du 14 juillet restera historique en raison des moyens déployés. Plus de 6800 soldats réquisitionnés et près de 500 véhicules militaires ont défilé hier sur les Champs-Élysées. Pour cette dernière fête nationale en tant que président de la République, Emmanuel Macron a choisi de mettre en avant l'Ukraine et la coalition des volontaires. Un 14 juillet que le président a voulu massif et qui met en avant le réveil stratégique de l'Europe. Les militaires ultramarins des troupes de marine ont exécuté un haka devant l'Arc de Triomphe. Cette danse, issue de la culture maori, qui a été rendue populaire par les rugbymen néo-zélandais, est traditionnellement pratiquée pour impressionner l'ennemi. Plus de 600 personnalités ont été distinguées par la Légion d'honneur du 14 juillet. L'actrice Nathalie Portman, Isabelle Bernard, la veuve du professeur Dominique Bernard, ou encore la présidente de la Banque Centrale Européenne, Christine Lagarde, font partie de cette promotion. Tadej Pogačar assomme de son côté un peu plus le tour après sa victoire en solitaire sur cette 10e étape. Le Slovène avait à cœur de s'imposer sur une étape qui lui avait échappé 2 ans plus tôt. Et ce 3e succès d'étape sur cette édition lui permet de consolider ainsi son avance au club.
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4: Dans le neuf, on ne parle plus de blocage, mais d'hémorragie. Au premier trimestre 2025, plus d'un quart des logements immobiliers ont été retirés de la commercialisation. 26% pour être exact. Un chiffre sans précédent qui dit tout de la gravité de la crise. Alors pourquoi ces programmes sont arrêtés? Il faut savoir que lorsqu'un promoteur lance la commercialisation d'une opération, il y a souvent déjà quelques ménages qui ont signé. Mais pour démarrer les travaux, il faut convaincre la banque de financer le chantier. Et pour ça, 50% des logements doivent être réservés. C'est le seuil que les banques exigent pour donner leur feu vert. Mais aujourd'hui, atteindre ce seuil devient de plus en plus difficile. Les investisseurs ont déserté depuis la fin du Pinel. Les accédants, eux, eh bien, hésitent ou n'obtiennent pas encore leur crédit. Résultat, les semaines passent, parfois les mois, et rien ne bouge. Les rares clients engagés finissent alors par se désister parce qu'ils doivent trouver une solution de logement. Ils ne peuvent pas attendre indéfiniment. Et sans acheteur, sans financement, le promoteur est contraint de retirer l'opération dans son ensemble. Ce phénomène auparavant marginal, qui était autour de 5% en temps normal, et puis souvent pour des raisons techniques, eh bien c'est brutalement amplifié depuis plus d'un an. Donc on dépasse les 25% chaque trimestre, selon les chiffres de la FPI, la Fédération des promoteurs immobiliers. On peut dire que c'est une crise qui s'auto-alimente, puisque ce retrait massif a des conséquences en cascade. Il aggrave la pénurie, moins d'opérations lancées, c'est moins de logements neufs disponibles demain, moins d'activité pour le bâtiment. Et puis dans les zones tendues, ça veut dire plus de tensions, plus de mal-logements, plus de désespoir. Une crise de la demande qui entraîne donc une crise de l'offre et inversement. La FPI alerte, le marché est en état critique et sans électrochoc, c'est-à-dire sans statut du bailleur privé, sans simplification des normes et sans relance des permis, les programmes ne sortiront plus de terre. La France risque de manquer durablement de logements neufs.
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1: Il est 7h. 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
2: Bonjour à tous, émotion immense. 10 ans après, à Nice, la commémoration de l'attentat perpétré en 2016 a eu lieu hier lors d'une cérémonie poignante marquée par plusieurs discours, dont celui d'Emmanuel Macron. Cette attaque survenue sur la promenade des Anglais après le feu d'artifice a fait 86 morts, dont 15 enfants. Plus de 450 personnes ont été blessées par le camion de 19 tonnes conduit par un terroriste. Le Tunisien a provoqué un carnage sur près de 2 km avant d'être abattu par la police. Cette cérémonie dommage a été marqué également par le passage de la patrouille de France qui a laissé apparaître 3 grandes traînées de bleu, blanc, rouge dans le ciel niçois. À l'occasion du 14 juillet, 619 personnes sont distinguées dans la Légion d'honneur, indique la grande chancellerie de la Légion d'honneur. Parmi elles, on trouve l'actrice Nathalie Portman, le comédien Pierre Arditi, mais aussi l'ancien footballeur Franck Leboeuf, qui a été promu donc officier de la Légion d'honneur. Né à Marseille, l'ancien défenseur de l'équipe de France a grandi à Saint-Cyr-sur-Mer. Franck Leboeuf a porté les couleurs de l'Olympique de Marseille de 2001 à 2003. Autre ancien joueur de l'OM et grand joueur de l'équipe de France également, Marius Trésor a lui aussi été nommé officier de la Légion d'honneur. Fin du rêve américain pour les Bleus, immense désillusion pour l'équipe de France, éliminée par l'Espagne en demi-finale de la Coupe du Monde de football. Les Bleus se sont écroulés 2-0 face à un adversaire tout simplement mieux en place à Dallas et ne disputeront pas une troisième finale consécutive. Les tricolores ne quittent pas le mondial pour autant. Ils doivent jouer le match pour la troisième place contre le perdant d'Angleterre-Argentine samedi à Miami. Il s'agira d'ailleurs du tout dernier match de Didier Deschamps après 14 ans passés à la tête de l'équipe de France. Tadej Pogačar assomme de son côté un peu plus le Tour après sa victoire en solitaire sur la 10e étape. Le Slovène avait à cœur de s'imposer sur une étape qui lui avait échappé 2 ans plus tôt. Et ce 3e succès d'étape sur cette édition lui permet de consolider ainsi son avance au classement général.

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1: Il est 8h.
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3: Bonjour à tous. En clôture de la cérémonie du 10e anniversaire de l'attentat de Nice, Emmanuel Macron a rendu hier hommage aux victimes, aux secours et aux associations. Le chef de l'État a également rappelé que la menace terroriste demeure et appelle à transmettre la mémoire aux jeunes générations. Le chef de l'État a pris la parole pendant 20 minutes afin de rendre hommage aux 86 morts et plus de 450 blessés de l'attentat il y a 10 ans. C'était donc le 14 juillet 2016. Un homme menaçant interpellé à Nice hier après des propos faisant l'apologie du terrorisme et proférant des menaces d'attentat. Hier, vers 20h30, un individu aurait donc proféré des menaces et fait l'apologie du terrorisme en plein centre-ville de Nice. Incendie à l'Estac à Marseille. Un an plus tard, les sinistrés restent dans l'impasse. Ce feu avait ravagé 750 hectares de végétation et touché 90 maisons dans le quartier de l'Estac le 8 juillet 2025. Pour les victimes, la reconstruction est lente et difficile. Les assurances traînent des pieds pour rembourser les dégâts. L'enquête sur les responsabilités de l'incendie de Marseille qui avait dévasté le quartier de l'Estac il y a un an a été classée sans suite. Fin du rêve américain pour les Bleus. Immense désillusion pour l'équipe de France de football éliminée par l'Espagne en demi-finale de la Coupe du Monde. Les Bleus se sont écroulés 2-0 face à un adversaire tout simplement mieux en place à Dallas et ne disputeront pas une troisième finale consécutive. Les tricolores ne quitteront pas le mondial pour autant et ils devront jouer le match pour la troisième place contre le perdant d'Angleterre-Argentine. Samedi à Miami. Il s'agira du tout dernier match de Didier Deschamps après 14 ans passés à la tête de l'équipe de France. L'effort d'un sprint pour aller chercher la troisième place est déjà affirmé sur les routes du Tour. Paul Sexas a signé hier sa meilleure performance sur la grande boucle à l'arrivée de la 10e étape entre Aurillac et Le Lorient, premier tricolore à monter sur un podium de cette 113e édition. Et puis Tadej Pogačar assomme de son côté un peu plus le Tour après sa victoire en solitaire sur cette 10e étape. Le Slovène avait à cœur de s'imposer sur une étape qui...
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5: Chad Marinakis, bonjour, vous êtes le président de Century 21 France.
6: Bonjour Bérénice, ça va ?
5: Ça va et vous ?
6: Ouais, très bien.
5: Alors, que dit le président de Century 21 aux Français pour cette nouvelle année 2026 ? C'est quoi le message ?
6: Le message, c'est que d'abord, j'ai trois bonnes nouvelles. La première, c'est que le marché des transactions dans l'ancien a retrouvé des couleurs et a retrouvé une situation d'équilibre avec 945 000 transactions. C'est un très bon cru. Pour 2025, ça veut dire qu'il y a quasiment 2 millions de Français qui ont pu assouvir leur projet immobilier. Et ça, c'est une excellente nouvelle. Et je leur dis, pour 2026, si on ne change pas les paramètres vitaux de ce marché-là, et a priori, si personne n'y touche, il n'y a pas de raison qu'il change tout seul, on devrait avoir aussi une bonne année 2026 aux alentours de 900 à 950 000 transactions. Ça veut dire que toutes celles et ceux qui ont un projet immobilier pour 2026 pourront ou peuvent le réaliser dans des conditions normales et dans des conditions équilibrées. Et je trouve que ça, c'est une bonne nouvelle. La petite cerise sur le gâteau, c'est les primo-accédants. Hein, vous avez vu qu'ils ont été très toniques cette année.
5: Donc ceux qui viennent propriétaires pour la première fois.
6: Pour la première fois, ceux qui achètent pour la première fois, ils ont été très toniques cette année. Et je crois que eux aussi doivent se remettre sur le marché parce que c'est possible aujourd'hui de nouveau d'acheter sa résidence principale quand on est primo-accédant.
5: Il y a des conditions cependant. Est-ce qu'il faut avoir un apport? Est-ce qu'il faut être en CDI? C'est quoi l'âge
6: moyen?
5: Oui,
6: alors on va pas rentrer dans le détail technique si vous voulez de ces choses-là, mais oui, en général.
5: Vous, ce que vous voyez sur le terrain?
6: Nous, ce qu'on voit sur le terrain, c'est qu'il faut avoir des revenus de manière équilibrée, mais il faut aussi être accompagné, aller chercher une partie de prêt à taux zéro si vous avez la possibilité de le faire. Il faut aller chercher aussi peut-être un peu plus d'épargne que les Français ne le faisaient à une certaine époque, un petit bout de donation si vous avez la chance que votre famille a cette capacité-là, un peu de ma prime rénov' si tant est qu'elle soit réactivée en 2026. C'est ça qu'ont fait les primo-accédants, si vous les ont complété un peu le rapport personnel, et puis ils ont été chercher des dispositifs d'accompagnement qui ont soulagé leur mensualité, et c'est ça qui leur a donné la capacité d'acheter.
5: Un petit mot sur les prix, on voit qu'ils remontent légèrement. 1,4%.
6: Oui, mais 1,4%, ce n'est que 0,4% de plus que l'inflation. Donc, tant qu'on reste proche de l'inflation, C'est une augmentation normale au sens macroéconomique du terme, si vous voulez. Donc, on ne peut pas s'inquiéter de ça. Voilà. Et on ne rate pas une acquisition à 0,2 près, si vous voulez. C'est pas la réalité de ce qu'on aperçoit. Ce qu'il ne faudrait pas, c'est que de nouveau, on ait des augmentations de prix qui soient à 2 ou 3 fois l'inflation, auquel cas, ça viendrait de nouveau déréguler le marché et ça le bloquerait. Je le redis de manière simple, ce qu'on donne à la banque, on ne peut pas le donner aux vendeurs. Voilà.
5: Et justement, vous dites que c'est un risque. Vous qui insistez à chaque fois sur le fait que l'immobilier, c'est cyclique, Justement, on a déjà vu de la spéculation sur les biens immobiliers, hein, il y a quelques années. Est-ce que ça, y a pas un risque que ça recommence ?
6: Je ne pense pas, parce que vous avez vu, il y a eu une hypertrophie de la spéculation pendant la période de Covid. C'est-à-dire qu'il y a quelque chose d'anormal, d'extraordinaire qui est venu déréguler cette spéculation. Parce que avant la période Covid, entre 2015 et 2019, on avait une croissance du prix entre 1,8 et 2 % par an de manière linéaire. Et c'est vraiment le Covid qui est venu déréguler ce système-là, qui a fait flamber les prix, et on a du mal aujourd'hui à retomber au niveau des prix. Voilà. Donc, je pense que si on a des conditions normales d'exploitation, on aura une croissance normale des prix qui reviendra à ce qu'on a connu dans les années 2015-2020. Mmh. C'est

0: savez, le système français est très bien fait. Moi, je ne suis pas du tout un détracteur du Haut Conseil à la stabilité financière. Au contraire, parce qu'il donne les conditions d'accès au crédit et il les a capées.
1: C'est lui qui fixe les règles, hein, 35% d'endettement.
0: Voilà, exactement. Il fixe les règles, il dit que vous ne pouvez pas vous endetter au-delà de 35% de vos revenus. Donc ça, c'est la base, sur la base à partir de laquelle on va travailler. Et à partir du moment où vous savez ça, nous, on sait que le régulateur majeur de notre marché, c'est les conditions d'accès au crédit. Ça veut dire, non pas ce que vous pouvez emprunter, puisque ça, vous le savez déjà, mais dans quelles conditions vous pouvez emprunter et à quel taux vous pouvez emprunter. Voilà. Et c'est ça que doit nous garantir le gouvernement, c'est-à-dire de conserver des taux équilibrés aujourd'hui entre 3 et 3,5%. Ce sont des taux qu'on va qualifier de normaux. Ce qu'il ne faudrait pas, c'est que la conjoncture internationale ou la géopolitique, comme ça s'est passé en 2022, viennent, si vous voulez, notamment contrarier les conditions d'approvisionnement de la France aux énergies majeures, que sont évidemment le pétrole et l'électricité en particulier, si vous voulez, et que ça vienne faire flamber l'inflation et que l'inflation embarque avec elle les taux de crédit. C'est exactement ce qui s'est passé en 2022. Donc, moi, ce que je suis comme le lait sur le feu, c'est ça. C'est ce combo entre l'inflation et les taux de crédit.
1: Et peut-être les lois aussi qui sont votées en France. Je pense par exemple aux impôts. Vous en parliez tout à l'heure sur la plus-value lors de la revente de sa résidence principale. C'est vrai que pour l'instant, il n'y a pas d'impôt sur cette plus-value, mais vous évoquiez le risque justement que serait d'en instaurer une.
0: Oui, alors à un moment, si vous voulez, où ce marché retrouve des couleurs, où c'est rééquilibre, ce serait pas le moment de lui donner un deuxième coup de frein. Hein, je crois que c'est bon pour personne. C'est pas bon pour les professionnels, bien
1: sûr. Donc ça, ce sera un coup de frein. Ça sera un
0: oui, parce que si vous voulez, si vous expliquez aux Français qu'il faut qu'ils gardent leurs biens 20 ans pour être exonérés de plus-value, ben vous allez allonger la durée de détention naturelle d'un bien. Aujourd'hui, on n'est pas crispé autour de la durée naturelle d'un bien. Il y a cette réglementation autour des 5 ans qui fait qu'on veut juguler les gens qui font des opérations de marchands de biens déguisés. Mais ça se comprend, d'accord ? A priori, quand on achète sa résidence principale, sauf accident de la vie, c'est pas pour la garder moins de 5 ans. Mais au-delà des 5 ans, si vous voulez, il faudrait qu'on puisse avoir, continuer à bénéficier...
1: Parce qu'en moyenne, c'est 8 ans.
0: Oui, c'est ça, en 8 ans. Et donc, il faudrait qu'on puisse continuer à bénéficier de cette exonération-là. Si c'est pas le cas, bien vous allez pousser les Français à garder leurs biens le plus longtemps possible. Et plus ils vont le garder, ben moins ils vont venir dynamiser ce marché des transactions et moins ça va se renouveler, si vous voulez. Voilà.
1: Alors, autre point, je sais que vous êtes très optimiste, vous êtes de nature très optimiste, mais c'est vrai que je trouve votre discours sur les investisseurs maintenant, les particuliers qui investissent dans la pierre hein, pour acheter, pour louer, plutôt rassurant, alors qu'il y a quand même un net décrochage. Ils sont passés de 30 à 24% chez vous, on l'a vu. Ça n'a pas l'air de vous effrayer.
0: Non, ça m'effraie pas parce que j'ai l'intime conviction et c'est prouvé sur les 10 dernières années que l'investissement immobilier reste un investissement rentable. Voilà. Et tant que ce sera
1: comme
0: ça.
1: Ça peut être rentable, mais il y a de moins en moins de Français qui souhaitent le pas.
0: Oui, mais parce que la rentabilité doit être calculée en deux temps. Il y a une rentabilité immédiate, celle-ci, elle s'est vraiment dégradée.
1: Celle de chaque mois.
0: Voilà. Chaque mois, tous les mois.
1: Il y a le crédit et les loyers qui rentrent.
0: Exactement. Et donc ça, si vous voulez, clairement, ça s'est dégradé. Ouais.
1: Avec l'encadrement des loyers.
0: L'encadrement des loyers, l'augmentation des taxes foncières, la décence énergétique, les permis de louer, les conditions de location, etc. Tout ce qui a été mis, toutes les charges, les nouvelles obligations ont toutes été déversées à l'obligation du bailleur propriétaire. Voilà. Donc, de ce point de vue-là, si vous voulez, la rentabilité immédiate, elle peut paraître être dégradée. D'ailleurs, elle s'est dégradée. Mais quand vous ajoutez à cette rentabilité qui existe malgré tout, si vous voulez, la plus-value latente que vous faites dans la durée de détention, et on l'a vu sur 10 ans, vous avez quasiment fait 25 à 30% de plus-value, ça va être extrêmement rentable. Et puis, c'est pas volatile l'immobilier. Hein, c'est pas comme si vous investissiez dans des actions du CAC 40. Là, le CAC 40, lui, il est très exposé à la géopolitique internationale. Ouais. Hein, alors que nous, on y est quand même beaucoup moins exposé. Et puis, c'est pas volatile. Ça fera pas plus 15 ou moins 20. Là, il y a eu une bulle.
1: Il
0: y a une bulle exceptionnelle qui est celle du Covid. Mais j'espère qu'on retrouvera plus jamais une situation aussi dramatique que celle du Covid. Sinon, vous l'avez vu, ça a augmenté de manière régulière. Voilà. Et j'ajoute que c'est aussi un investissement civique, l'investissement dans l'immobilier.
1: Sociétal.
0: C'est-à-dire, moi, je préfère des gens qui disent, je vais acheter un studio et je vais le mettre à la location pour faire un logement. C'est vachement plus civique et c'est un engagement social. Et le mettre à disposition des gens qui ont besoin de se loger plutôt que d'investir dans des actions du CAC 40, si vous voulez. Moi, je trouve que c'est un geste qui est, d'un point de vue... C'est plus symbolique. Voilà.
1: Oui, alors ça, j'entends. Donc, c'est rentable, ça on le sait. En revanche, c'est vrai que le petit particulier qui va acheter un appartement dans sa vie pour le mettre en location, il regarde cette rentabilité mensuelle. Et là, ça ne fonctionne plus. C'est ça le risque, en fait.
0: Oui, là, ça ne fonctionne plus, effectivement.

0: Bon, enfin, ça fonctionne, mais ça s'est beaucoup
1: dégradé.
0: Ouais. Voilà. Mmh.
1: Mais ça, ça vous effraie pas.
0: Ça m'effraie. On espérait que le statut du bailleur privé viendrait, si vous voulez, corriger ça par un aménagement fiscal, si vous voulez, de meilleure qualité que ce qui est proposé aujourd'hui. Pourquoi les gens sont partis sur des locations meublées professionnelles ou non professionnelles? Parce qu'ils avaient un abattement de 50%. C'est pour ça que tout le monde est sorti du parc. Mmh. En fait, on a fait tout ce qu'on a pu pour sortir les investisseurs du parc locatif privé. Ben, il faut faire tout ce qu'on peut pour les remettre dans le parc locatif privé.
1: Pour terminer, un petit mot peut-être justement sur ce qui se passe au niveau politique en France. Alors je sais que vous, vous êtes focalisé sur l'inflation, hein, c'est ce que vous surveillez, comme vous le disiez. Voilà, le nouveau ministre du logement, Vincent Jeanbrun, voilà, est-ce que vous avez prévu d'échanger avec lui? Est-ce que...
0: Alors moi, je n'ai jamais eu le privilège d'être reçu par aucun ministre du logement, et pourtant il y en a eu quelques-uns sur les dernières années. Moi, je me tiens toujours à leur disposition. J'ai jamais refusé, bien sûr, une entrevue ou un entretien. Mmh. Elle ne m'a jamais été proposée. Qu'à cela ne tienne, je cours pas après. Je connais pas Monsieur Jeanbrun, mais je le rencontrerai volontiers s'il me sollicitait dans ce sens-là. Après, ce que je crois, volontiers, je vous le dis, je crois que sur les trois segments de marché que sont le logement neuf, la location, le parc locatif privé, la transaction dans l'ancien, vous le voyez avec les chiffres d'aujourd'hui, celui qui est le moins affecté, parce qu'il s'autorégule, c'est la transaction dans l'ancien. Voilà. Donc moi, ce que je dis au gouvernement, c'est ne touchez à rien en ce qui les concerne. Voilà. Laissez-nous gérer notre marché comme on le fait depuis des siècles et des siècles maintenant. Il a tout seul. C'est une démonstration flagrante 2025 de cette capacité à s'autoréguler. Vous le voyez bien. Vous avez vu cette courbe qui fait que mécaniquement, elle s'est autorégulée.
1: Parce que c'est un besoin primaire. Ouais.
0: Mais c'est un besoin primaire et c'est un besoin
1: vital.
0: Et éternel et perpétuel, le logement. Mmh. Donc il y a pas de débat autour de ça. Donc il faut le laisser vivre. Moi, je crois qu'ils ont plus de soucis à se faire sur la partie du parc locatif privé. Et je crois qu'il y a un travail à faire là-dessus. Le statut du bailleur privé, mais pas que. Et puis, il faudra quand même résoudre le problème du logement neuf, malgré tout, parce que ça va finir par pénaliser les entreprises et puis aussi pénaliser les Français. C'est autant de logements qui ne se déversent pas, soit à la vente, soit à la location, notamment sur le parc locatif privé. Voilà. Mais non, moi, ce que je dirais au gouvernement, c'est de... Pour une fois, vous avez... Un marché qui demande rien, qui demande pas d'assistance, qui demande pas de faveur, qui demande pas d'accompagnement fiscaux, etc., qui s'autorégule, laissez-le travailler, assurez-vous que les deux conditions majeures, inflation et conditions d'accès au crédit, les taux de crédit, restent des choses accessibles et raisonnables, et nous, on fera le travail.
1: Merci beaucoup Charles Marinakis.
0: Merci Bérénice, à bientôt.
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1: Loïc Quentin, président de la FNAIM, la Fédération Nationale de l'Immobilier, bonjour.
2: Bonjour.
1: Vous avez aujourd'hui tenu une conférence de presse. Alors, est-ce qu'on peut avoir le bilan 2025 de la FNAIM pour commencer, puis un petit mot pour décrire ce que vous attendez de cette année 2026 ?
2: Le bilan de l'année 2025, il est conforme à nos prévisions que nous avions établies au début de l'année en janvier 2025, lors de notre première conférence de presse, à savoir que nous avions projeté 940 000 à 950 000 transactions et nous atteindrons notamment ce chiffre avec un atterrissage à 940 000 transactions à fin décembre 2025 lorsque nous connaîtrons les chiffres définitifs. L'évolution des prix, nous l'avions également notamment anticipé avec une évolution proche de l'inflation. C'est aujourd'hui chose vérifiée puisque hausse moyenne de l'immobilier France entière 0,8%, strictement conforme et un peu inférieur à l'inflation de 0,9 sur toute l'année 2025. Concernant les autres éléments, on avait aussi projeté un taux d'intérêt stabilisé, aujourd'hui à 3,18% moyenne sur toute l'année 2025, qui a été stabilité permise grâce aux 8 baisses successives de la BCE, qui ont permis de redonner un pouvoir d'achat à l'ensemble des Français et de leur permettre de retrouver le chemin de l'acquisition. Alors bien évidemment, le crédit, le volume du crédit distribué a augmenté et de façon corollaire à l'évolution des transactions. Mais ce que l'on peut constater, c'est que aujourd'hui, en réalité, les primo-accédants, il revient la palme de notamment de l'accession auprès des primo-accédants qui aujourd'hui représentent plus de 40% des emprunteurs. Mais des primo-accédants qui ne sont pas forcément...
1: 40% des emprunteurs, les primo-accédants.
2: Tout à fait. Et les secondo-accédants sont plutôt en baisse, notamment plutôt confrontés à des problèmes à la fois de revente ou des problèmes de vente et de mettre fin à un crédit qui était octroyé préalablement à des conditions plus avantageuses et qu'ils ne veulent pas rembourser ou d'autres facteurs. Mais les primo-accédants reviennent, je dirais, sur le marché, mais principalement représentés par des couches de revenus supérieures à 50 000 euros. Et cette proportion des revenus supérieurs à 50 000 euros augmenter, alors qu'au contraire, tous les revenus inférieurs à 50 000 euros, eux, la proportion ne cesse de diminuer. C'est-à-dire qu'il y a une vraie paupérisation et appauvrissement des accédants à la propriété aujourd'hui en France et qui méritent notamment des mesures d'accompagnement de la part du législateur pour permettre aux Français et à certaines Français de renouer avec l'accession à la propriété. Autre élément aussi distinctif, c'est que la part du crédit distribué aux investisseurs n'a cessé de baisser puisque l'investissement locatif, je dirais, est en chute, en chute inquiétante et notamment n'est plus de nature à répondre aux besoins en logement et à une demande locative qui est extrêmement soutenue sur le marché. Alors cette demande locative, en plus, inutile de vous rappeler qu'elle est largement aggravée par le cumul successif de dispositions, notamment avoir une hausse, je dirais, effrénée de la taxe foncière, des obligations qui pèsent sur les bailleurs, obligations de rénovation énergétique, une indécence énergétique, des obligations multiples, permis de louer, l'encadrement des loyers qui aujourd'hui tente de refaire surface, autant de dispositions qui ne vont pas qui ne favorisent pas l'investissement locatif en France.
1: Alors justement, concernant la chute, la baisse des investisseurs, leur fuite, vous avez quel chiffre à la FNAIM ? Ça varie en fonction des réseaux. Par exemple, chez Century 21, ils sont passés de 30,6 à 24,9. Qu'est-ce que vous constatez ? Est-ce que c'est ça ? Chez La Forêt, c'est un peu plus élevé. Vous, qu'est-ce que vous constatez en moyenne ?
2: On est passé de 19 à 13, voilà. Donc, moyenne, ce sont les chiffres que l'on a. Après, ça dépend un petit peu de la typologie et de l'échantillon et selon les territoires.
1: Alors, vous avez déclaré tout à l'heure, depuis que le Pinel n'existe plus, la construction n'existe plus. Donc, en gros, la construction est totalement dépendante d'un dispositif fiscal.
2: Bien évidemment, depuis que le Pinel n'existe plus, je dirais que la commercialisation des logements neufs est à l'arrêt. Et notamment parce que le coût de revient de l'immobilier neuf n'est plus compatible avec le pouvoir d'achat des ménages français. Il était permis d'accéder au neuf, notamment grâce à des mesures de déduction fiscale. La vraie question qu'il faut se poser, c'est comment aujourd'hui rendre un immobilier neuf attractif s'il n'y a pas notamment un nouveau statut fiscal du bailleur privé qui repose, lui, uniquement, encore une fois, sur un avantage fiscal et qui s'adresse qu'à des propriétaires investisseurs qui sont souvent déjà propriétaires, alors qu'on pourrait aussi transposer un avantage pour des Français qui souhaiteraient devenir propriétaires et qui ne le sont pas.
1: Pas la dernière version, on est d'accord, du statut du bailleur privé. La version initiale, hein, parce que la dernière qui avait été retoquée par l'Assemblée nationale et par les sénateurs, ça donnait pas grand-chose.
2: Donnait pas grand-chose, mais la dernière qui a été fait l'objet d'un amendement. Il y a encore une version qui est tout à fait récente, qui date du 12 janvier. Je dirais, c'est d'amendement en amendement, de projet en projet, et aujourd'hui, personne ne sait comment ce statut du bailleur privé, s'il vient à être adopté dans la partie dépenses, notamment de la loi de finances, qui ne saurait tarder s'il y a un vrai statut du bailleur privé, s'il est à hauteur, je dirais, des besoins. Mais dans tous les cas, ce statut du bailleur privé ne répond pas à la feuille de route initiale qui était incluse dans le rapport d'Aubrescosson et qui a largement été revisité et notamment en mal, bien évidemment, et qui n'est pas de nature à répondre aux préoccupations d'aujourd'hui.
1: Alors, vous avez mis le doigt dessus tout à l'heure. C'est vrai que le pouvoir d'achat des Français, le logement, fait partie de leurs préoccupations, de leurs sujets. Il y a un sondage Sud Radio qu'on a réalisé avec Ipsos. Le pouvoir d'achat, c'est dans le top 5 des préoccupations des Français, le logement dans le top 10. Qu'est-ce que vous attendez des municipales en tant que président de la FNAIM? Qu'est-ce que vous attendez des futurs élus?
2: Je dirais que pas beaucoup d'illusions, parce que si le logement fait surface à 2 mois des échéances, ce n'est pas le délai suffisant et le timing suffisant pour avoir des propositions suffisamment élaborées. Le logement, c'est un temps long et qui se conçoit. Or, je crois qu'au niveau des villes, aujourd'hui, les maires n'ont pas véritablement les moyens d'intervenir sur la question du logement. Les maires, je dirais, sont plutôt libres de faire ce qu'on leur dit de faire, mais de pas faire ce qu'ils ont envie de faire. Les maires sont contraints par un environnement réglementaire extrêmement restrictif. Je pense notamment à l'obligation de répondre à un pourcentage de logements sociaux, je dirais, qui est immuable et qu'on n'adapte pas en fonction des circonstances. Il y a des territoires en France où il y a des logements sociaux qui ressortent avec un prix de loyer supérieur au prix du marché privé. Et on oblige les promoteurs à sortir 25% de logements sociaux. Je crois qu'aujourd'hui, il faut avoir une vision plus programmatique de la question du logement, même si ça figure dans les outils municipaux. Mais je ne pense pas que cette campagne pour les élections municipales soit source de projets et d'innovations. Bien au contraire, on va certainement réchauffer des anciens plats, je dirais comme l'encadrement des loyers, qui vont servir, je dirais, de substituts démagogiques pour affronter et laisser croire à des Français qu'on résout la question du logement en encadrement des loyers, tout simplement. Il y a longtemps qu'on le saurait si ça fonctionnait. Et aujourd'hui, l'encadrement des loyers est en place dans de nombreuses villes et a démontré son inefficacité, et pas uniquement en France, dans d'autres pays.
1: Est-ce qu'il y a un parti, selon vous, qui se saisit davantage de cette problématique, de cette crise du logement? Un parti politique?
2: Mais quand on écoute notamment tous les partis politiques, il y a 11 groupes parlementaires à l'Assemblée nationale. Ces 11 groupes parlementaires sont tous d'accord qu'il y a une crise du logement. La crise du logement, nous ne cessons, je dirais, d'en parler depuis 3 ans, je ne cesse de parler de cette crise du logement. Je dis, après la crise de l'immobilier derrière nous, la crise du logement est devant nous.
1: Mais est-ce qu'il y a un parti qui vous interroge, vous, qui viennent vous voir, vous, par exemple, le président de la FNAIM, plus que les autres?
2: Pas forcément. Aujourd'hui, je crois que le recours, les corps intermédiaires se consultaient lorsque la loi, elle est déjà élaborée. Or, il faudrait effectivement laisser la parole aux corps intermédiaires avant de commencer à tenir la plume.
1: Chose qui aurait dû être faite notamment pour le DPE, le diagnostic de performance énergétique. C'est vrai que ça a été mis en place par la loi Climat et Résilience. Je pense au calendrier d'interdiction de location. Vous avez dit tout à l'heure, on va vers une catastrophe.
2: Ben, je crois que oui, de toute façon, ce que nous avons prévu, nous avons toujours dit que le calendrier n'était pas tenable. Et aujourd'hui, c'est extrêmement, je dirais, assez incompréhensible de voir un pays comme la France qui a surtransposé une directive européenne et qui exige de ses propriétaires bailleurs plus d'obligations qu'ils ne sont exigés dans les autres pays européens. Aujourd'hui, on dit simplement, si vous faites pas les travaux, votre logement sera indécent, vous serez condamné, vous ne pouvez plus le louer. Donc, je n'ai pas une façon d'inciter, je crois qu'il faut de l'incitation plutôt que de la sanction. Et aujourd'hui, ce dispositif d'interdiction de louer, il est en totale distorsion. Un propriétaire du Airbnb est exonéré de travaux jusqu'en 2034, s'il mettait déjà son loyer avant novembre 2023 sur le marché. Donc, on ne comprend plus rien, je dirais, à cette politique. Je crois qu'il faut avoir, je dirais, une politique d'ensemble. Oui, nous sommes, nous, pour la rénovation énergétique, mais avec l'objectif de décarbonation 2050. Mais il faut entraîner un mouvement, il ne faut pas créer de la sanction et de la division. Comment, quand on est syndic de copropriété, faire passer une décision entre des propriétaires bailleurs soumis à cette interdiction, des propriétaires occupants qui ne sont pas concernés par le dispositif, des propriétaires Airbnb qui ne sont pas concernés par le dispositif, des propriétaires de locaux commerciaux ou de bureaux qui ne sont pas concernés concerné par le dispositif. Comment voulez-vous embarquer une décision de rénovation dans de telles conditions? Je crois que c'est là, la loi climat résilience souffre d'une étude d'impact qui n'a jamais été effectuée avec sérieux, et on commence aujourd'hui à mesurer les conséquences d'une loi inadaptée.
1: Justement, vous avez évoqué Airbnb. Il y a deux arrêts de la Cour de cassation hein, qui rend responsable Airbnb, la plateforme, qui stipule que ce n'est plus un simple hébergeur, mais qui est responsable justement. Qu'est-ce que ces arrêts vous ont évoqué?
2: Bah, je dirais heureusement que le droit a une vertu correctrice. Quand le législateur est incapable de proposer des mesures et des évolutions réglementaires, la Cour de cassation sanctionne et à juste titre, et c'est une très bonne chose. Les propriétaires qui sont concernés, notamment plus des locataires, qui avaient notamment mis en location leur logement Airbnb sans autorisation du propriétaire, et notamment, et ça, la Cour de cassation a considéré que Airbnb étant un hébergeur, et notamment, et un éditeur notamment d'annonces, il était responsable, notamment, et il l'a condamné aux dépens et une amende importante. Voilà, c'est un revirement, et je pense que là, la juridiction, notamment, s'est substituée au législateur qui n'a pas joué son rôle, très souvent, je dirais, comme il est d'usage.
1: Et dernière question pour les auditeurs qui nous écoutent, qui ne sont pas des professionnels de l'immobilier. Est-ce que vous pouvez expliquer les combats, les propositions de la Fédération nationale de l'immobilier hein, qui les concernent, parce que vous vous battez aussi pour les Français, pour le logement. Quelles sont les propositions que vous portez pour 2026, rapidement, hein, dans les grandes lignes?
2: Alors, les propositions pour 2026, je dirais qu'on a peu d'espoir, parce que dans tous les cas, l'exécutif ne sera pas au rendez-vous entre les élections municipales, une préparation aux élections présidentielles, notamment une assemblée nationale qui ne sera plus au rendez-vous pendant un mois à l'approche des municipales, le calendrier qui n'est pas fixé, on a peu d'espoir, mais je crois que la grande échéance, ce sont les présidentielles, et notamment parce que avoir un nouveau regard, un nouveau logiciel, et notamment pour aborder autrement la question du logement, je crois qu'aujourd'hui, toutes les recettes et toutes les procédés, et je dirais rajouter de la réglementation, n'a jamais permis d'avoir un marché limpide. Aujourd'hui, il faut restaurer l'accession à la propriété, restaurer l'investissement locatif. Ce n'est pas uniquement une question de finance, c'est une question, je dirais, d'arbitrage entre notamment un budget qui peut aussi être mieux utilisé, et particulièrement à destination de Français qui ne peuvent pas accéder à la propriété. Il faut sauver l'accession à la propriété. Quand ce chiffre est passé de 57,8% en 12 ans à 57%, la France se paupérise, la France s'appauvrit, et notamment, ce sont les jeunes et les jeunes actifs qui en sont les principales victimes. Or, aujourd'hui, il faut accompagner ces jeunes, avoir une véritable politique d'accompagnement pour ces jeunes, et dès demain, et pas uniquement le statut d'un bailleur privé qui est déjà, lui, je dirais, souvent propriétaire, alors que d'autres ne le sont pas et n'y arrivent pas.
1: Merci beaucoup, Loïc Quentin.
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2: Bonjour à tous, le blues des Bleus, pas de troisième étoile, mais une immense désillusion. Les Bleus ont été éliminés par l'Espagne 2-0 en demi-finale de la Coupe du Monde à Dallas. Ils pensaient avoir refait le retard sur l'Aurora, qui les avait déjà privés de finale à l'Euro 2024 et en Ligue des Nations en 2025. Il leur aura finalement manqué. Il y a beaucoup de choses pour être à la hauteur de leurs ambitions. Les tricolores ne quittent pas le mondial pour autant. Ils doivent jouer le match pour la troisième place contre le perdant d'Angleterre-Argentine, samedi à Miami. Il s'agira du tour dernier match de Didier Deschamps après 14 ans à la tête de l'équipe de France de football. Après 48 heures de lutte, les quelques 800 sapeurs-pompiers mobilisés sont parvenus à fixer les deux incendies qui ont parcouru un peu plus de 2000 hectares de la forêt de Fontainebleau, pour lesquels 4 gardes à vue sont en cours, dont celle d'un sapeur-pompier volontaire. La France ne compte plus de département en vigilance rouge canicule, annonce Météo France, conséquence d'une régression de la masse d'air chaud sur le pays. Recueil et émotion, Nice a commémoré hier les 10 ans de l'attentat sur la promenade des Anglais. L'attaque avait tué 86 personnes, dont 15 mineurs, et fait 458 blessés. Nous n'avons oublié aucun nom, aucun visage, aucune histoire, a assuré Emmanuel Macron lors de son discours. Un spectacle de drones suivi de l'allumage de 86 faisceaux lumineux a eu lieu plus tard dans la soirée. Tadej Pogačar assomme de son côté un peu plus le Tour. Après sa victoire en solitaire sur cette 10e étape, le Slovène avait à cœur de s'imposer sur une étape qui lui avait échappé 2 ans plus tôt. Et ce 3e succès d'étape sur cette édition lui permet de consolider ainsi son avance au classement général. Et puis, s'il y a un film à voir cet été, c'est sans aucun doute l'Odyssée, avec son casting de dingue. Christopher Nolan nous offre du grand spectacle. L'Odyssée est une épopée mythique tournée à travers le monde qui suit le retour d'Ulysse Verita, qui pour la première fois la saga fondatrice d'Homère est portée sur les écrans de manière spectaculaire avec la toute dernière technologie.

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1: Il est 10h.
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3: Bonjour à tous. Cruelle fin de parcours pour les Bleus. Pour la troisième fois en 2 ans, l'équipe de France de football a mordu la poussière face à la Rora en demi-finale du Mondial hier soir à Dallas. Elle affrontera le perdant d'Angleterre-Argentine en petite finale dans 4 jours à Miami pour clôturer l'ère Didier Deschamps. Un pompier volontaire reconnaît son implication dans l'un des départs de feu en forêt de Fontainebleau. Déclaration hier de la procureure de Fontainebleau. Les deux feux qui ont parcouru un peu plus de 2000 hectares sont fixés depuis hier soir, a indiqué le préfet. Recueil et émotion, Nice a commémoré hier les 10 ans de l'attentat sur la promenade des Anglais. L'attaque avait tué 86 personnes, dont 15 mineurs et fait 458 blessés. Nous n'avons oublié aucun nom, aucun visage, aucune histoire, a assuré Emmanuel Macron lors de son discours. Un spectacle de drones suivi de l'allumage de 86 faisceaux lumineux a eu lieu plus tard dans la soirée. Le défilé du 14 juillet restera historique en raison des moyens déployés. Plus de 6800 soldats réquisitionnés et près de 500 véhicules militaires ont défilé hier sur les Champs-Élysées. Pour cette dernière fête nationale en tant que président de la République, Emmanuel Macron a choisi de mettre en avant l'Ukraine et la coalition des volontaires. Un 14 juillet que le président a voulu massif et qui met en avant le réveil stratégique de l'Europe. Les militaires ultramarins des troupes de marine ont exécuté un haka devant l'Arc de Triomphe. Cette danse, issue de la culture maori qui a été rendue populaire par les rugbymen néo-zélandais, est traditionnellement pratiquée pour impressionner l'ennemi. Plus de 600 personnalités ont été distinguées par la Légion d'honneur du 14 juillet. L'actrice Nathalie Portman, Isabelle Bernard, la veuve du professeur Dominique Bernard, ou encore la présidente de la Banque Centrale Européenne, Christine Lagarde, font partie de cette promotion. Tadej Pogačar assomme de son côté un peu plus le Tour après sa victoire en solitaire sur cette 10e étape. Le Slovène avait à cœur de s'imposer sur une étape qui lui avait échappé 2 ans plus tôt. Et ce 3e succès d'étape sur cette édition lui permet de consolider ainsi son avance au

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2: Bonjour à tous. L'affaire Grégory, l'effet reproché à la grand-tante Jacqueline Jacob, sont prescrits, annonce la cour d'appel de Dijon. La chambre de l'instruction de la cour d'appel estime que des poursuites ne peuvent pas être engagées contre l'octogénaire pour association de malfaiteurs. Il a tué une surveillante de son collège en Haute-Marne pour un motif apparemment futile à l'âge de 14 ans. Plus d'un an après, le procès de cet adolescent s'ouvre aujourd'hui à Chaumont et s'annonce très scruté, bien qu'à huis clos, ce meurtre avait provoqué une onde de choc dans les milieux éducatifs et politique en France, s'inscrivant dans une série d'agressions au couteau dans les établissements scolaires. Au matin du mardi 10 juin 2025, à Nogent, Mélanie, assistante d'éducation de 31 ans, est frappée à 7 reprises avec un couteau de cuisine à l'entrée du collège Françoise Dolto. Elle décède sur place de ses blessures. L'agresseur ne supportait plus le comportement des surveillantes en général. La canicule baisse d'un cran en France. L'Allier repasse par exemple en vigilance orange ce mercredi. L'Allier et les trois autres départements de l'Auvergne, le Puy-de-Dôme, le Cantal et la Haute-Loire, sont placés en risque élevé pour les feux de forêt. Alors que les conditions météo accroissent les risques de feux de végétation, les effectifs des sapeurs-pompiers du Doubs sont fortement sollicités. Le lieutenant-colonel Charles Claudet, chef de cabinet du SDIS 25, reconnaît que ses troupes sont sous tension. Suite à l'incendie en forêt de Fontainebleau, la mobilisation s'intensifie dans l'Yonne. Des habitants se proposent pour évacuer des chevaux, accueillir des équidés et collecter des produits de première nécessité pour venir en aide aux communes touchées. Les écuries de la Malle à Saint-Brice, Courcelles, près de Reims, ouvrent également leurs portes aux chevaux de Fontainebleau. Et puis un appel aux dons est lancé pour une nouvelle phase de travaux dans la chapelle Notre-Dame des Chaumes, dans le massif des Vosges. Le béton et les menuiseries de l'édifice, bâti en 1960, ont besoin d'être repris. Le projet est soutenu par la Fondation du Patrimoine. Voilà, c'est la fin de ce flash. Merci de l'avoir suivi.
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3: Bonjour à toutes et à tous, investisseurs malins, bienvenue dans votre rendez-vous mensuel consacré à l'investissement sous toutes ses formes. Comme vous l'avez tous remarqué, le marché de l'immobilier a tendance à se stabiliser, voire repartir progressivement avec la baisse des taux d'intérêt sur les crédits. Mais pour autant, il n'est pas vraiment simple de s'y retrouver et de se projeter en tant qu'investisseur actuellement. Pour comprendre ce qui se passe et nous servir un peu de boussole dans cette aventure que semble être l'investissement immobilier actuellement, il nous fallait un expert.
4: Exactement, et nous avons le plaisir d'accueillir Henri Buzicazo, membre du Conseil National de l'Habitat, président fondateur de l'Institut du Management et des Services Immobiliers et expert reconnu du monde de l'immobilier. Henri Buzicazo, bonjour, merci d'avoir accepté notre invitation. Avant d'entrer dans le vif du sujet pour cette nouvelle année 2026, pouvez-vous nous rappeler brièvement quelles sont les missions de l'organisme consultatif qui est le Conseil National de l'Habitat ?
5: Alors, bonjour, merci de m'accueillir, merci des mots aimables, mais qui me créent une responsabilité que vous avez prononcée. Écoutez, tant mieux si je peux éclairer la réflexion de tous ceux qui nous écoutent sur l'immobilier, sa situation actuelle. Alors, le Conseil National de l'Habitat est une institution précieuse. Je dis d'ailleurs tout de suite que il y a un projet de loi qui sera bientôt examiné au Parlement et qui vise à supprimer un certain nombre d'organismes nationaux consultatifs. Le Conseil national de l'habitat n'en fait pas partie. Bon, c'est la preuve que il est utile. Il ne coûte rien ou quasiment rien à l'État. Il y a un secrétariat qui est délégué par le ministère du Logement et pour le reste. C'est une présidente qui est une parlementaire, nécessairement, en l'occurrence Annaëlle Demeure, députée du Finistère, qui le pilote. Et j'appellerais ça un petit parlement du logement. On y retrouve toutes les parties prenantes du logement, bien sûr les grandes organisations professionnelles, la FLARIM, la Fédération du bâtiment, pour n'en citer que deux, mais elles y sont toutes. On retrouve le tissu associatif, les grandes associations du logement, la Fondation pour le logement des défavorisés, l'UNAF, les Familles de France et tant d'autres. On y retrouve les grandes agences de l'État, je pense à l'ANIL ou à l'ANA, et puis des personnalités qualifiées. Voilà, alors je fais partie de ces personnalités qualifiées, indépendantes, et au total, c'est de l'ordre de 70 membres. Quelle est leur mission ? Quelle est notre mission ? Il y en a deux. Aucun texte réglementaire ne peut sortir, ne peut paraître, être signé par le ou les ministres concernés, si le Conseil national de l'habitat n'a pas formulé un avis sur ces projets de texte. Mmh. Voilà. Cet avis, vous parliez à juste titre d'un organisme consultatif, il est suivi ou il ne l'est pas.
4: Non, c'est consultatif.
5: C'est consultatif, mais je dois dire que sur tous les textes qui nous sont présentés par l'administration, par éventuellement un membre du cabinet du ministre, si c'est pas par le ministre lui-même, ça peut aussi être d'ailleurs des projets de loi, il y a un débat, et objectivement, lorsque le Conseil national d'habitat formule des avis, ils sont en partie suivis, ils sont écoutés, et ensuite, légitimement, hein, le gouvernement tranche, mais objectivement, nous contribuons à l'amélioration des textes, en particulier pour les rendre plus applicables, pour qu'ils soient plus pratiques, pour que des choses qui ont été oubliées soient réintégrées. Ça, c'est la première mission.
4: Oui.
5: Et encore une fois, nous sommes un préalable nécessaire. Mmh. Moyennant quoi, on soit convoqué. Il a même fallu mettre un peu des règles du jeu en urgence, des règles du jeu pour qu'on ait le temps de prendre connaissance des textes, pour pouvoir se prononcer. On nous les adresse avant. Quand on était consulté la veille, ça n'allait pas. Mais effectivement, on est souvent réunis en urgence parce qu'il y a un texte à paraître.
4: D'accord.
5: Pour une aide qui est typiquement, on a été réunis en urgence lorsque Mayotte a rencontré la situation qu'on sait, que des milliers, des centaines de milliers de ménages sont retrouvés à la rue. Il a fallu voter immédiatement des dispositifs, des évolutions du droit, des aides en urgence. On a été réunis en urgence. Voilà. Bon, c'est très bien en urgence. Et deuxièmement, on peut s'auto-saisir de sujets dont nous estimons qu'ils sont essentiels. Je vais en citer deux, trois.

0: Est-ce que vous constatez également cette tendance ?
1: Oui, elle est très claire. Elle est fragile. On a connu un pic d'inflation sur les taux d'intérêt qui a fait perdre une grande partie de sa vigueur au marché de l'achat de logements, que ce soit pour occupation propre, que ce soit pour investir. On a perdu quasiment un tiers du marché lorsque l'inflation a fait monter les taux d'intérêt, on va dire à 4,5%, pour simplifier. Je vous rappelle qu'on venait de 1%, et on avait vécu pendant des années.
2: On s'en souvient.
1: Ans, à ces niveaux-là. Et donc, là, tout d'un coup, il faut franchir une marche que quantité de ménages, en gros, un ménage sur trois en France ne peut pas franchir. Parce que la mensualité, quand elle passe de 700 euros à 1100 ou 1200 euros, eh bien, ça ne passe plus. Les taux d'intérêt se sont assagis. Au moment où on parle, on est autour de 3,2%. Des bons dossiers. Bon dossier, ça peut être des jeunes, hein, que les banques regardent avec beaucoup de d'affection. Mm-hmm. On peut être en deux, trois. La relance du marché, elle tient à cela essentiellement. Et à une deuxième considération, lorsque les taux sont montés, c'est venu de manière heureuse peser sur les prix, c'est-à-dire faire baisser les prix. Nous sommes aujourd'hui à la conjonction de deux effets positifs, des taux redevenus digestes, deuxièmement, des prix qui non seulement, après beaucoup d'augmentations, avaient cessé d'augmenter, mais même ont été corrigés à la baisse. Ça fait une reprise telle que le dernier chiffre présenté par les notaires, ça date d'hier, c'est en 12 mois glissants, 920 000 transactions sur une année, là où on était tombé beaucoup plus bas, c'est-à-dire en dessous de 800 000. On est en train de retrouver un niveau proche du million de transactions par an. Donc la tendance, elle ne fait aucun doute. Est-ce que elle est durable ? J'en suis pas certain, parce que d'abord on voit déjà les prix réaugmenter, et ça c'est dommage. Mais le marché fonctionne comme ça : des taux qui baissent, tout d'un coup des propriétaires qui résistent sur les prix et qui disent bah, :« Vous êtes resolvabilisés par les taux, bah, nous on en profite pour majorer notre prix de vente. » Ça, c'est la première mauvaise nouvelle. La deuxième nouvelle, elle est devant nous, mais notre situation budgétaire, je parle de celle du pays, est très mauvaise. Bon, le déficit est abyssal.
2: Oui, oui.
1: On est en train de voter une loi de finances. On n'est même pas sûr qu'elle soit votée avant la fin de l'année, qui est là en particulier pour réduire le déficit de l'État, faire des économies, en clair. Il n'en sera pas fait autant qu'on le devait, parce qu'il y a des négociations à l'Assemblée, qu'on ne veut pas toucher au système de retraite, qui coûte de l'argent, on l'a mis de côté pour ne pas se fâcher, on ne veut pas toucher à ceci, on ne veut pas toucher à cela, et donc notre trajectoire du déficit, de réduction du déficit, va être contrariée. La probabilité que les marchés internationaux nous sanctionnent et que nos taux d'intérêt
2: est très forte,
1: augmentent, elle est très forte. Voilà. Et donc, je crois vraiment que dans les mois qui viennent, on aura malheureusement un mouvement plutôt inverse à la reprise qui est constatée aujourd'hui, mais qu'aujourd'hui on ne peut pas nier, et tant mieux.
2: D'accord. Alors, très très rapidement, parce qu'on a énormément de questions à vous poser, et il faut qu'on traite tout. On vient parler de l'ancien, mais le neuf, en revanche, il est à l'arrêt aujourd'hui, il est totalement sinistré, avec en plus des défaillances de beaucoup d'acteurs. Comment on relance ce secteur de l'immobilier neuf ? Parce qu'on n'a plus les Pinel et autres, là.
1: Il n'y a plus de relance d'opérations dans ce pays. Donc votre question, elle est tout à fait incontestable. Il ne se passe plus rien en matière de promotion. La promotion, elle travaille sur l'avenir. Hein. On lance un programme pour
2: livrer
1: 3 ans, 4 ans, 5 ans plus tard des logements. Pourquoi ? Parce que il y a une population qui achète des logements neufs qui a disparu, ce sont les investisseurs. Vous évoquez à juste titre les dispositifs de défiscalisation, il n'y en a plus. Des fiscalisations ou attractivité fiscale, disons, il n'y en a plus. Donc, le grand projet qui est en train de prendre corps au cours de l'examen de la loi de finances pour 2026, c'est le statut de l'investisseur, du bailleur, comme on dit. Bon. De manière à ce que dans le neuf, après le Pinel et tant d'autres dispositifs, qui ont porté des noms différents d'auteurs, et que on est une attractivité fiscale, moi je parlerai dans ces termes, et l'idée c'est que celui qui achète un logement pour louer puisse l'amortir et donc avoir une prise en compte fiscale, comme l'ont tous les entrepreneurs.

0: Oui, statut de bailleur privé.
1: Voilà, le fameux statut de bailleur privé, qui concernerait le neuf et l'ancien, mais vous me parlez de la promotion, qui concernerait le neuf. Si on n'a pas ce que j'appellerais le fond de sauce des investisseurs, chaque programme sera bloqué. Quand vous allez voir un banquier pour le financer, il vous demande de la pré-commercialisation. C'est-à-dire, il vous dit, bon, votre projet, c'est très bien, mais est-ce que vous avez déjà des pré-ventes? Qui font ces pré-ventes? Ce sont les investisseurs. Donc, sans eux, la promotion tout court ne repartira pas. Et les programmes dans lesquels il y a de l'investissement, de l'accession à la propriété, du logement social, il y a les trois, ne redémarreront pas. Donc, ce statut de l'investisseur, il n'est pas là juste pour relancer l'offre de logement locatif, mais pour relancer la construction résidentielle dans notre pays.
2: Et est-ce que vous pensez vraiment que ce statut-là de bailleur privé suffira en lui-même pour finalement remplacer le portefeuille de systèmes qui existaient par le passé et qui ont tous disparu ?
1: Qui ont disparu et qui avaient très bien fonctionné. Donc la barre, on sait où elle est placée. Il faut que l'investisseur s'y retrouve, qu'il ait, grâce à cette fiscalité, un niveau de rendement de son investissement, de son épargne, des crédits qu'il fait, qui soit suffisant. Au moment où nous parlons, parce que tout ça est en train d'évoluer, le projet de loi de finances vient d'être transmis au Sénat. Il a d'abord été travaillé par l'Assemblée. Ce qui sort de l'Assemblée est insuffisant. Voilà, pour répondre à votre question, ça n'a pas assez de souffle pour relancer, pour donner suffisamment envie aux ménages qui veulent investir, qui sont des particuliers comme vous ou moi, je le rappelle. Hein.
0: Oui.
1: Pour la plupart, ont des revenus intermédiaires. Ce ne sont pas des gens riches qui veulent préparer leur patrimoine, leur retraite, quelque chose à transférer, à transmettre à leurs enfants. On parle des Français dans leur écrasante majorité. Aujourd'hui, les taux d'amortissement qui sont sortis de l'Assemblée, les conditions de loyer, les conditions de durée de détention, un certain nombre de critères, tout ça ne crée pas assez d'attractivité. Donc, c'est le Sénat qui va devoir améliorer la copie. Le Sénat va le faire, on le sait déjà. Et donc, moi, je suis optimiste. Voilà, je vous le dis clairement. Je pense que ce qui va en sortir sera amélioré par aujourd'hui. Et je tiens à dire qu'on part de loin, parce que dans la copie du gouvernement, c'est-à-dire le projet de budget pour 2026, il n'y avait rien du tout. Hein. Donc, on s'est mis au milieu du chemin, là. Moi, je dirais qu'on a fait une bonne moitié du chemin. Le Sénat doit faire la deuxième moitié, ou les 40% qui restent. Et je crois vraiment que dans la loi pour 2026, on aura un dispositif suffisant.
0: Bien compris. Mais alors, on doit vraiment accélérer. Est-ce que, passons un petit peu au niveau de la rénovation. Il y a des propriétaires qui doivent effectuer de la rénovation pour rénover ce que certains appellent les passoires thermiques. Alors, en 2025, on a vu un arrêt de MaPrimeRénov de juin à fin septembre, puis une petite réouverture avec des restrictions. Et pourtant, les exigences environnementales, elles continuent de s'intensifier. Comment on avance sur ce sujet, Henri Buzukazo ?
1: Oh, de deux façons. D'abord, en comprenant que l'État ne sera plus jamais au rendez-vous comme il l'a été par le passé pour les aides. Nous n'avons plus d'argent. Voilà, moi je le dis très clairement aux ménages français et aux professionnels, les plus fragiles continueront à être aidés et on va concentrer les aides, MaPrimeRénov' notamment, sur eux, c'est normal. Les autres, ils vont devoir puiser dans leur épargne pour améliorer leur logement qui leur appartient, qui se valorise et qui est leur patrimoine. Première considération. Deuxième considération, puisqu'on aide moins les ménages, il va falloir desserrer les exigences qu'on a envers eux, et notamment le fameux calendrier fait qu'il y a des exclusions d'une partie du parc au fur et à mesure, hein, selon les lettres du DPE, G+, G, etc. Hein, on a tous ce calendrier en tête.
0: Oui.
1: Il est exigeant, mais il était contrebalancé par des aides. Le ministre de la Ville et du Logement, il y a deux jours, chez votre confrère des Échos, a fait des déclarations très claires en disant « sans doute faudra-t-il revoir le calendrier pour le rendre moins exigeant ». Voilà, donc l'équilibre il va se faire comme ça. Moins d'aide, mais plus de souplesse et moins de sévérité vis-à-vis des propriétaires bailleurs ou des propriétaires tout court.
2: Donc finalement, là, début 2026, là, ça va marquer l'arrivée d'un nouveau DPE avec un nouveau mode de calcul du diagnostic de performance énergétique. Et donc ça, finalement, ça va un peu dans ce sens.
1: Ah mais totalement. Le précédent Premier ministre, François Bayrou, le 9 juillet, a fait une annonce qui était marquante. On a modifié un critère du diagnostic de performance énergétique et de vous à moi, nous nous sommes seulement alignés sur les autres pays d'Europe. On avait été plus exigeants qu'eux sur l'un des deux critères du DPE, il y a les émissions de gaz à effet de serre, et puis il y a la consommation finalement d'énergie primaire, et notamment d'électricité. Le coefficient qui était associé à l'électricité, c'est-à-dire aux logements qui sont équipés par des chauffages électriques, il était, c'est de la technique, de 2,3. Les autres pays d'Europe étaient 1,9. On s'est remis à 1,9. Quelle est la conséquence? 850 000 logements se retrouvent en dehors du statut pénalisant de passoire thermique grâce à ça. C'est-à-dire que leur DPE est amélioré d'une ou deux lettres. Ils étaient des mauvais élèves de la classe, tout d'un coup on dit ben, on va changer le critère pour ceux qui sont équipés de logements, de chauffage électrique, et ça fait ça réévalue d'une ou deux lettres 850 000 logements. Voilà. Donc en effet, dans la série on desserre les taux, en un mot, il y a cette modification, vous avez raison.
0: Alors, les jeunes ménages et les classes moyennes, on l'a dit, rencontrent des difficultés d'accès au logement. Quelles solutions pour améliorer l'accession et la disponibilité de l'offre de locative en ce qui les concerne?
1: L'offre locative, elle se coupe en trois. Il y a les logements neufs locatifs, on en a parlé puisqu'on a parlé des promoteurs et du statut d'investisseur. Mmh. Il y a ceux qui achètent des logements dans l'ancien. Ils étaient, je parle au passé, il y a encore 2-3 ans, 20%. En clair, quand il y avait 1 million de transactions en France, pour simplifier le calcul, il y en avait 200 000 qui étaient des logements qui devenaient locatifs et non pas occupés par leurs acquéreurs. Ces 20%, globalement, sont devenus un peu plus que 10%. Donc il faut travailler aussi à faire revenir les investisseurs dans l'ancien, dans le neuf on en a déjà parlé, dans l'ancien, et donc le statut qui est prévu, sur lequel je me suis exprimé à votre demande, doit concerner aussi l'ancien, c'est le cas. Et enfin, il y a le logement social, les HLM. La construction HLM aujourd'hui est beaucoup trop faible, en gros deux fois trop faible par rapport aux besoins. Comment on la relance? En relançant le travail des promoteurs, parce que dans chaque programme, c'est qu'il y a une obligation de proportion de logements sociaux.
0: Oui.
1: Donc forcément, on va relancer l'offre HLM, et puis aussi en réduisant une ponction qui est faite depuis 2017, l'arrivée du président Macron, sur les organismes HLM, la fameuse réduction du loyer de solidarité. On prend chaque année 1,1 milliard au logement HLM. Eh bien, il est prévu, il est demandé par le Parlement qu'on en prenne moins pour que cet argent serve à la construction.
0: Et oui, ça n'aide pas le financement.
1: Par les organismes HLM. Voilà.
2: Alors, le secteur immobilier là se transforme finalement sous l'impulsion de l'innovation. Selon vous, quelles avancées technologiques vous semblent capables de changer durablement les pratiques?
1: Ouais, je dirais d'abord qu'on est un pays, vous savez, le French bashing est à la mode, où on a beaucoup de créativité en matière de construction, de bâtiments, de logements. On ne le sait pas toujours. Et nos promoteurs, nos constructeurs de maisons individuelles, ne le massifient pas suffisamment. C'est-à-dire n'ont pas assez recours. Pour être clair, les process de construction, la construction hors site par exemple, c'est-à-dire vous imaginez qu'une partie d'un immeuble qu'on construit ou d'une maison va être fabriquée de façon industrielle dans un endroit donné, avec beaucoup moins de coûts à l'arrivée, et puis on va ajouter quelque chose qui est fait sur site avec quelque chose qu'on vient livrer. Le hors-site vient compléter la construction sur site.
0: C'est un petit peu ce que l'on voit sur des studios de jardin, par exemple, qui peuvent être préparés hors-site et qu'on livre directement prêt à l'emploi, entre guillemets.
1: Bien sûr. Avec aussi pour conséquence qu'il y a moins de défauts, parce que on industrialise et donc il y a moins de défauts de livraison. On peut travailler sur des matériaux, travailler beaucoup plus avec des matériaux qu'on trouve localement. Et donc, on va réduire l'empreinte carbone, d'une part, et puis il n'y a pas le coût de transport, etc. Bref, le coût de production, on peut le réduire. On peut faire également preuve de créativité en matière juridique. Le bail réel solidaire, découpler le foncier du bâti, c'est un sujet. Les ménages veulent être propriétaires de ce qu'ils occupent. Est-ce qu'ils veulent être propriétaires à tout prix du terrain sur lequel leur immeuble est construit ou leur maison? Pas nécessairement. On peut, je parle de maisons individuelles, travailler sur des terrains sur lesquels on a construit une maison il y a 30 ans et qui étaient des grands terrains, et faire une deuxième maison, sans artificialiser de nouveaux terrains. Bref, on est loin d'être au bout de la créativité en matière de construction pour faire baisser les coûts, tout en étant sobre en matière de consommation de terrain, de foncier. Voilà, donc je crois qu'il y a là un réservoir énorme. La profession doit faire un saut d'innovation.
0: Oui, un saut quantique, parce que depuis au moins 90 ans, on construit les maisons toujours avec des parpaings ou des briques. Il y a un effort important.
1: Oui, et l'État doit l'aider en simplifiant les procédures aussi.
0: Bien sûr, bien sûr.
1: Voilà, on a entendu le ministre dire, mais on a su rénover très rapidement Notre-Dame, on a su construire le village olympique. Il y a eu des lois spéciales qui ont simplifié l'urbanisme. Donc, l'État simplificateur, la profession innovante, ça devrait donner dans les années qui viennent des résultats qu'on n'imagine même pas en termes de maîtrise des coûts et de massification de la production.
0: Passons à la question du mois qui nous est posée par Carmen de Sceaux. Quelle serait votre mesure coup de poing pour améliorer le logement en 2026, là tout de suite?
1: Alors c'est une très bonne question, elle est difficile. Je crois vraiment déjà qu'il faut que l'État nous rassure. Et qu'il arrête de bouger. On ne sait pas si on aura encore un gouvernement dans 3 mois, donc il faudrait une stabilisation.
0: Bien sûr.
1: Ça, c'est la première chose. Et ça, c'est pas que le logement, hein. C'est notre économie générale. Et puis, deuxièmement, on en a déjà parlé, donc ce n'est pas très surprenant de ma part, mais un statut de l'investisseur dans le neuf et dans l'ancien qui soit simple, lisible. Mmh. Est suffisamment puissant. Voilà, le Parlement est en train d'y travailler. Avec quelques autres, je ménage pas ma peine pour qu'il ait le profil qu'on souhaite. C'est la mesure dont on a besoin. C'est pas la peine d'aller en chercher d'autres. Il faut mettre le paquet politiquement, en termes d'influence des organisations professionnelles sur cette mesure.
0: Un grand merci Henri Buzicazo. Nous rappelons à nos auditeurs que vous êtes membre du Conseil national de l'habitat, président fondateur de l'Institut du management et des services immobiliers et expert reconnu du monde de l'immobilier. J'ajouterai même peut-être que vous avez le profil d'un futur ministre du logement.
1: Je ne sais pas si c'est gentil ce que vous dites, parce que je ne sais pas si c'est facile le ministre du logement, mais je suis très touché. En tout cas, et le ministre du logement, comme sa prédécesseur, comme tous ceux qui suivront, peuvent compter sur ma coopération la plus indépendante et la plus engagée.
0: Et votre expertise. Quant à nous, nous vous donnons rendez-vous dans le mois prochain pour découvrir un nouveau thème sur Investir Malin. En attendant, vous pouvez nous retrouver sur le site construiresaretraite.com dans lequel vous pourrez découvrir plein d'investissements malins. Et n'oubliez pas, demain se décide aujourd'hui. Ne passez pas à côté des bonnes occasions en suivant les conseils de nos invités. Merci beaucoup, Henri Buzicazo.
1: Merci de votre confiance.
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1: Bonjour à toutes et à tous, investisseurs malins, bienvenue dans votre rendez-vous mensuel consacré à l'investissement sous toutes ses formes. Comme vous l'avez tous remarqué, le marché de l'immobilier a tendance à se stabiliser, voire repartir progressivement avec la baisse des taux d'intérêt sur les crédits. Mais pour autant, il n'est pas vraiment simple de s'y retrouver et de se projeter en tant qu'investisseur actuellement. Pour comprendre ce qui se passe et nous servir un peu de boussole dans cette aventure que semble être l'investissement immobilier actuellement, il nous fallait un expert.
2: Exactement, et nous avons le plaisir d'accueillir Henri Buzicazo, membre du Conseil National de l'Habitat, président fondateur de l'Institut du Management et des Services Immobiliers et expert reconnu du monde de l'immobilier. Henri Buzicazo, bonjour, merci d'avoir accepté notre invitation. Avant d'entrer dans le vif du sujet pour cette nouvelle année 2026, pouvez-vous nous rappeler brièvement quelles sont les missions de l'organisme consultatif qui est le Conseil National de l'Habitat ?
3: Alors, bonjour, merci de m'accueillir, merci des mots aimables, mais qui me créent une responsabilité que vous avez prononcée. Écoutez, tant mieux si je peux éclairer la réflexion de tous ceux qui nous écoutent sur l'immobilier, sa situation actuelle. Alors, le Conseil National de l'Habitat est une institution précieuse. Je dis d'ailleurs tout de suite que il y a un projet de loi qui sera bientôt examiné au Parlement et qui vise à supprimer un certain nombre d'organismes nationaux consultatifs. Le Conseil national de l'habitat n'en fait pas partie. C'est la preuve que il est utile, il ne coûte rien ou quasiment rien à l'État. Il y a un secrétariat qui est délégué par le ministère du Logement et pour le reste c'est une présidente qui est une parlementaire, nécessairement, en l'occurrence Annaëlle Demeure, députée du Finistère, qui le pilote. Et j'appellerais ça un petit parlement du logement. On y retrouve toutes les parties prenantes du logement, bien sûr les grandes organisations professionnelles, la FLAIM, la Fédération du bâtiment, pour n'en citer que deux, mais elles y sont toutes. On retrouve le tissu associatif, les grandes associations du logement, la Fondation pour le logement des défavorisés, l'UNAF, les Familles de France et tant d'autres. On y retrouve les grandes agences de l'État, je pense à l'ANIL ou à l'ANA. Et puis des personnalités qualifiées. Voilà, alors je fais partie de ces personnalités qualifiées, indépendantes, et au total, c'est de l'ordre de 70 membres. Quelle est leur mission ? Quelle est notre mission ? Il y en a deux. Aucun texte réglementaire ne peut sortir, ne peut paraître, être signé par le ou les ministres concernés, si le Conseil national de l'habitat n'a pas formulé un avis sur ces projets de texte. Mmh. Voilà. Cet avis, vous parliez à juste titre de l'organisme consultatif, il est suivi ou il ne l'est pas.
2: C'est consultatif.
3: C'est consultatif, mais je dois dire que sur tous les textes qui nous sont présentés par l'administration, par éventuellement un membre du cabinet du ministre, si ce n'est pas par le ministre lui-même, ça peut aussi être d'ailleurs des projets de loi, il y a un débat. Et objectivement, lorsque le Conseil national de l'habitat formule des avis, ils sont en partie suivis, ils sont écoutés, et ensuite, légitimement, hein, le gouvernement tranche, mais objectivement, nous contribuons à l'amélioration des textes, en particulier pour les rendre plus applicables, pour qu'ils soient plus pratiques, pour que des choses qui ont été oubliées soient réintégrées. Ça, c'est la première mission.
2: Oui.
3: Et encore une fois, nous sommes un préalable nécessaire. Mmh. Moyennant quoi, on soit convoqué, il a même fallu mettre un peu des règles du jeu en urgence, des règles du jeu pour qu'on ait le temps de prendre connaissance des textes, pour pouvoir se prononcer. On nous les adresse avant. Quand on était consulté la veille, ça n'allait pas. Mais effectivement, on est souvent réunis en urgence parce qu'il y a un texte à paraître.
2: D'accord.
3: Pour une aide qui, typiquement, on a été réunis en urgence lorsque Mayotte à rencontrer la situation qu'on sait, que des milliers, des centaines de milliers de ménages sont retrouvés à la rue. Il a fallu voter immédiatement des dispositifs, des évolutions du droit, des aides à l'urgence. On a été réunis à l'urgence. Voilà. Bon, c'est très à l'urgence. Et deuxièmement, on peut s'auto-saisir de sujets dont nous estimons qu'ils sont essentiels. Je vais en citer deux, trois. Par exemple, l'avenir du diagnostic de performance énergétique.
2: On va en parler juste après. D'accord, parfait. Voilà. Très bien.
3: C'est l'objet d'un. Et dans notre rapport, donc on peut être saisi et nous auto-saisir. Voilà.
2: Très bien.
1: D'accord. Donc finalement, le Conseil national de l'habitat finalement joue un rôle de conseil stratégique et de concertation auprès de l'État. Alors si on revient un peu sur le marché de l'immobilier, les deux années qui viennent de s'écouler ont été finalement assez dures pour le marché immobilier. Il semble que ça reparte doucement à la hausse, en tout cas du moins pour l'ancien. Est-ce que vous constatez également cette tendance ?
3: Oui, elle est très claire. Elle est fragile. On a connu un pic d'inflation sur les taux d'intérêt qui a fait perdre une grande partie de sa vigueur au marché de l'achat de logements, que ce soit pour occupation propre, que ce soit pour investir. On a perdu quasiment un tiers du marché lorsque l'inflation a fait monter les taux d'intérêt, on va dire à 4,5%, pour simplifier. Je vous rappelle qu'on venait de 1% et on avait vécu pendant des années,
2: on s'en souvient,
3: disons, à ces niveaux-là. Et donc, là, tout d'un coup, il faut franchir une marge que quantité de ménages, en gros, un ménage sur trois en France ne peut pas franchir. Parce que la mensualité, quand elle passe de 700 euros à 1100 ou 1200 euros, eh bien, ça passe plus. Les taux d'intérêt se sont assagis. Au moment où on parle, on est autour de 3,2%. Des bons dossiers. Bon dossier, ça peut être des jeunes, hein, que les banques regardent avec beaucoup d'affection. On peut être en deux, trois. La relance du marché, elle tient à cela essentiellement. Et à une deuxième considération, lorsque les taux sont montés, c'est venu de manière heureuse peser sur les prix, c'est-à-dire faire baisser les prix. Nous sommes aujourd'hui à la conjonction de deux effets positifs, des taux redevenus digestes. Deuxièmement, des prix qui non seulement, après beaucoup d'augmentations, avaient cessé d'augmenter, mais même ont été corrigés à la baisse. Ça fait une reprise telle que le dernier chiffre présenté par les notaires, ça date d'hier, c'est en 12 mois glissants, 920 000 transactions sur une année, là où on était tombé beaucoup plus bas, c'est-à-dire en dessous de 800 000. On est en train de retrouver un niveau proche du million de transactions par an. Donc la tendance, elle ne fait aucun doute. Est-ce que elle est durable ? J'en suis pas certain, parce que d'abord on voit déjà les prix réaugmenter, et ça c'est dommage. Mais le marché fonctionne comme ça : des taux qui baissent, tout d'un coup des propriétaires qui résistent sur les prix et qui disent bah, vous êtes resolvabilisés par les taux, bah, nous on en profite pour majorer notre prix de vente. Ça, c'est la première mauvaise nouvelle. La deuxième nouvelle, elle est devant nous, mais notre situation budgétaire, je parle de celle du pays, est très mauvaise. Bon, le déficit est abyssal. On est en train de voter une loi de finances. On n'est même pas sûr qu'elle soit votée avant la fin de l'année, qui est là en particulier pour réduire le déficit de l'État, faire des économies, en clair. Il n'en sera pas fait autant qu'on le devait, parce qu'il y a des négociations à l'Assemblée, que on veut pas toucher au système de retraite, qui coûte de l'argent, on l'a mis de côté pour pas se fâcher, on veut pas toucher à ceci, on veut pas toucher à cela, et donc notre trajectoire du déficit, de réduction du déficit, va être contrariée. La probabilité que les marchés internationaux nous sanctionnent et que nos taux d'intérêt
2: est très forte,
3: augmentent, elle est très forte. Voilà. Et donc, je crois vraiment que dans les mois qui viennent, on aura malheureusement un mouvement plutôt inverse à la reprise qui est constatée aujourd'hui, mais qu'aujourd'hui on ne peut pas nier, et tant mieux.
2: D'accord. Alors, très très rapidement, parce qu'on a énormément de questions à vous poser, et il faut qu'on traite tout. On vient parler de l'ancien, mais le neuf, en revanche, il est à l'arrêt aujourd'hui, il est totalement sinistré, avec en plus des défaillances de beaucoup d'acteurs. Comment on relance ce secteur de l'immobilier neuf ? Parce qu'on n'a plus les Pinel et autres, là.
3: Il n'y a plus de relance d'opération dans ce pays. Donc votre question, elle est tout à fait incontestable. Il ne se passe plus rien en matière de promotion. La promotion, elle travaille sur l'avenir. Hein. On lance un programme pour
2: créer
3: 3 ans, 4 ans, 5 ans plus tard des logements. Pourquoi ? Parce que il y a une population qui a acheté des logements neufs qui a disparu, ce sont les investisseurs. Vous évoquez à juste titre les dispositifs de défiscalisation, il n'y en a plus. Défiscalisation ou attractivité fiscale, disons, il n'y en a plus. Donc, le grand projet qui est en train de prendre corps au cours de l'examen de la loi de finances pour 2026, c'est le statut de l'investisseur, du bailleur, comme on dit. Bon. De manière à ce que dans le neuf, après le Pinel et tant d'autres dispositifs, qui ont porté des noms différents d'auteurs, et qu'on ait une attractivité fiscale, moi je parlerai dans ces termes, et l'idée c'est que celui qui achète un logement pour louer puisse l'amortir, et donc avoir une prise en compte fiscale, comme l'ont tous les entrepreneurs.
2: Ouais, statut de bailleur privé.
3: Voilà, le fameux statut de bailleur privé, qui concernerait le neuf et l'ancien, mais vous me parlez de la promotion, qui concernerait le neuf. Si on n'a pas ce que j'appellerais le fond de sauce des investisseurs, chaque programme sera bloqué. Quand vous allez voir un banquier pour le financer, il vous demande de la pré-commercialisation. C'est-à-dire, il vous dit, bon, votre projet, c'est très bien, mais est-ce que vous avez déjà des préventes ? Qui font ces préventes ? Ce sont les investisseurs. Donc, sans eux, la promotion tout court ne repartira pas. Et les programmes dans lesquels il y a de l'investissement, de l'accession à la propriété, du logement social, il y a les trois, ne redémarreront pas. Donc, ce statut de l'investisseur, il n'est pas là juste pour relancer l'offre de logements locatifs, mais pour relancer la construction résidentielle dans notre pays.
1: Et est-ce que vous pensez vraiment que ce statut-là de bailleur privé suffira en lui-même pour finalement remplacer le portefeuille de systèmes qui existaient par le passé et qui ont tous disparu ?
3: Qui ont disparu et qui avaient très bien fonctionné. Donc la barre, on sait où elle est placée. Il faut que l'investisseur s'y retrouve, qu'il ait, grâce à cette fiscalité, un niveau de rendement de son investissement, de son épargne, des crédits qu'il fait, qui soit suffisant. Au moment où nous parlons, parce que tout ça est en train d'évoluer, le projet de loi de finances vient d'être transmis au Sénat. Il a d'abord été travaillé par l'Assemblée. Ce qui sort de l'Assemblée est insuffisant. Voilà, pour répondre à votre question, ça n'a pas assez de souffle pour relancer, pour donner suffisamment envie aux ménages qui veulent investir, qui sont des particuliers comme vous ou moi, je le rappelle. Pour la plupart, ont des revenus intermédiaires, ce ne sont pas des gens riches, qui veulent préparer leur patrimoine, leur retraite, quelque chose à transférer, à transmettre à leurs enfants. On parle des Français dans leur écrasante majorité. Aujourd'hui, les taux d'amortissement qui sont sortis de l'Assemblée, les conditions de loyer, les conditions de durée de détention, un certain nombre de critères, tout ça ne crée pas assez d'attractivité. Donc, c'est le Sénat qui va devoir améliorer la copie. Le Sénat va le faire, on le sait déjà. Et donc, moi, je suis optimiste. Voilà, je vous le dis clairement. Je pense que ce qui va en sortir sera amélioré par aujourd'hui. Et je tiens à dire qu'on part de loin, parce que dans la copie du gouvernement, c'est-à-dire le projet de budget pour 2026, il n'y avait rien du tout. Donc, on s'est mis au milieu du chemin, là. Moi, je dirais qu'on a fait une bonne moitié du chemin. Le Sénat doit faire la deuxième moitié, ou les 40% qui restent. Et je crois vraiment que dans la loi pour 2026, on aura un dispositif suffisant.
2: Bien compris. Mais alors, on doit vraiment accélérer. Est-ce que passons un petit peu au niveau de la rénovation. Il y a des propriétaires qui doivent effectuer de la rénovation pour rénover ce que certains appellent les passoires thermiques. Alors, en 2025, on a vu un arrêt de MaPrimeRénov de juin à fin septembre, puis une petite réouverture avec des restrictions. Et pourtant, les exigences environnementales, elles continuent de s'intensifier. Comment on avance sur ce sujet, Henri Buzucazo ?
3: Oh, de deux façons. D'abord, en comprenant que l'État ne sera plus jamais au rendez-vous comme il l'a été par le passé pour les aides. Nous n'avons plus d'argent. Voilà, moi je le dis très clairement aux ménages français et aux professionnels, les plus fragiles continueront à être aidés et on va concentrer les aides, MaPrimeRénov notamment, sur eux, c'est normal. Les autres, ils vont devoir puiser dans leur épargne pour améliorer leur logement, qui leur appartient, qui se valorise et qui est leur patrimoine. Première considération. Deuxième considération, puisqu'on aide moins les ménages, il va falloir desserrer les exigences qu'on a envers eux, et notamment le fameux calendrier fait qu'il y a des exclusions d'une partie du parc au fur et à mesure, hein, selon les lettres du DPE, G+, G, etc. Hein, on a tous ce calendrier en tête.
2: Oui.
3: Il est exigeant, mais il était contrebalancé par des aides. Le ministre de la Ville et du Logement, il y a deux jours, chez votre confrère des Échos, a fait des déclarations très claires en disant « sans doute faudra-t-il revoir le calendrier pour le rendre moins exigeant ». Voilà, donc l'équilibre il va se faire comme ça. Moins d'aide, mais plus de souplesse et moins de sévérité vis-à-vis des propriétaires bailleurs ou des propriétaires tout court.
1: Donc finalement, là, début 2026, là, ça va marquer l'arrivée d'un nouveau DPE avec un nouveau mode de calcul du diagnostic de performance énergétique. Et donc ça, finalement, ça va un peu dans ce sens.
3: Ah mais totalement. Le précédent Premier ministre, François Bayrou, le 9 juillet, a fait une annonce qui était marquante. On a modifié un critère du diagnostic de performance énergétique et de vous à moi, nous nous sommes seulement alignés sur les autres pays d'Europe. On avait été plus exigeant qu'eux sur l'un des deux critères du DPE, il y a les émissions de gaz à effet de serre, et puis il y a la consommation finalement d'énergie primaire, et notamment d'électricité. Le coefficient qui était associé à l'électricité, c'est-à-dire aux logements qui sont équipés par des chauffages électriques, il était, c'est de la technique, de 2,3. Les autres pays d'Europe étaient 1,9. On s'est remis à 1,9. Quelle est la conséquence? 850 000 logements se retrouvent en dehors du statut pénalisant de passoire thermique grâce à ça. C'est-à-dire que leur DPE est amélioré d'une ou deux lettres. Ils étaient des mauvais élèves de la classe, tout d'un coup on dit ben, on va changer le critère pour ceux qui sont équipés de logements, de chauffage électrique, et ça fait ça réévalue d'une ou deux lettres 850 000 logements. Voilà. Donc, en effet, dans la série, on desserre les taux. Il y a cette modification, vous avez raison.
2: Alors, les jeunes ménages et les classes moyennes, on l'a dit, rencontrent des difficultés d'accès au logement. Quelles solutions pour améliorer l'accession et la disponibilité de l'offre locative en ce qui les concerne?
3: L'offre locative, elle se coupe en trois. Il y a les logements neufs locatifs, on en a parlé puisqu'on a parlé des promoteurs et du statut d'investisseur. Mmh. Il y a ceux qui achètent des logements dans l'ancien. Ils étaient, je parle au passé, il y a encore 2-3 ans, 20%. En clair, quand il y avait 1 million de transactions en France, pour simplifier le calcul, il y en avait 200 000 qui étaient des logements qui devenaient locatifs et non pas occupés par leurs acquéreurs. Ces 20%, globalement, sont devenus un peu plus que 10%. Donc, il faut travailler aussi à faire revenir les investisseurs dans l'ancien, dans le neuf, on en a déjà parlé, dans l'ancien. Et donc, le statut qui est prévu, sur lequel je me suis exprimé à votre demande, doit concerner aussi l'ancien, c'est le cas. Et enfin, il y a le logement social, les HLM. La construction HLM aujourd'hui est beaucoup trop faible, en gros, deux fois trop faible par rapport aux besoins. Comment on la relance? En relançant le travail des promoteurs, parce que dans chaque programme, c'est qu'il y a une obligation de proportion de logements sociaux.
2: Oui.
3: Donc forcément, on va relancer l'offre HLM. Et puis aussi, en réduisant une ponction qui est faite depuis 2017, l'arrivée du président Macron, sur les organismes HLM, la fameuse réduction du loyer de solidarité, on prend chaque année 1,2 milliard au logement HLM. Eh bien, il est prévu, il est demandé par le Parlement qu'on en prenne moins pour que cet argent serve à la construction.
2: Et oui, ça n'aide pas le financement.
3: Par les organismes HLM. Voilà.
1: Alors, le secteur immobilier là se transforme finalement sous l'impulsion de l'innovation. Selon vous, quelles avancées technologiques vous semblent capables de changer durablement les pratiques?
3: Ouais, je dirais d'abord qu'on est un pays, vous savez, le French bashing est à la mode, où on a beaucoup de créativité en matière de construction, de bâtiments, de logements. On ne le sait pas toujours. Et nos promoteurs, nos constructeurs de maisons individuelles, ne le massifient pas suffisamment, c'est-à-dire n'ont pas assez recours. Pour être clair, les process de construction, la construction hors site par exemple, c'est-à-dire vous imaginez qu'une partie d'un immeuble qu'on construit ou d'une maison va être fabriquée de façon industrielle dans un endroit donné, avec beaucoup moins de coûts à l'arrivée, et puis on va ajouter quelque chose qui est fait sur site avec quelque chose qu'on vient livrer. Le hors-site vient compléter la construction sur site.
2: C'est un petit peu ce que l'on voit sur des studios de jardin, par exemple, qui peuvent être préparés hors-site et qu'on livre directement prêt à l'emploi, entre guillemets.
3: Bien sûr. Avec aussi pour conséquence qu'il y a moins de défauts, parce que on industrialise et donc il y a moins de défauts de livraison. On peut travailler sur des matériaux, travailler beaucoup plus avec des matériaux qu'on trouve localement. Et donc, on va réduire l'empreinte de carbone d'une part, et puis il n'y a pas le coût de transport, etc. Bref, le coût de production, on peut le réduire. On peut faire également preuve de créativité en matière juridique. Le bail réel solidaire, découpler le foncier du bâti, c'est un sujet. Les ménages veulent être propriétaires de ce qu'ils occupent. Est-ce qu'ils veulent être propriétaires à tout prix du terrain sur lequel leur immeuble est construit ou leur maison? Pas nécessairement. On peut, je parle de maisons individuelles, travailler sur des terrains sur lesquels on a construit une maison il y a 30 ans et qui étaient des grands terrains, et faire une deuxième maison sans artificialiser de nouveaux terrains. Bref, on est loin d'être au bout de la créativité en matière de construction pour faire baisser les coûts, tout en étant sobre en matière de consommation de terrain, de foncier. Voilà, donc je crois qu'il y a là un réservoir énorme. La profession doit faire un saut d'innovation.
2: Oui, un saut quantique, parce que depuis au moins 90 ans, on construit les maisons toujours avec des parpaings ou des briques. Il y a un effort important.
3: Oui, et l'État doit l'aider en simplifiant les procédures aussi.
2: Bien sûr.
3: Voilà, on a entendu le ministre dire, mais on a su rénover très rapidement Notre-Dame, on a su construire le village olympique. Il y a eu des lois spéciales qui ont simplifié l'urbanisme. Donc, l'État simplificateur, la profession innovante, ça devrait donner dans les années qui viennent des résultats qu'on n'imagine même pas en termes de maîtrise des coûts et de massification de la production.
2: Passons à la question du mois qui nous est posée par Carmen de Sceaux. Quelle serait votre mesure coup de poing pour améliorer le logement en 2026, là tout de suite?
3: Alors c'est une très bonne question, elle est difficile. Je crois vraiment déjà qu'il faut que l'État nous rassure. Et qu'il arrête de bouger. On ne sait pas si on aura encore un gouvernement dans 3 mois, donc il faudrait une stabilisation.
2: Bien sûr.
3: Ça, c'est la première chose. Et ça, c'est pas que le logement, hein. C'est notre économie générale. Et puis, deuxièmement, on en a déjà parlé, donc ce n'est pas très surprenant de ma part, mais un statut de l'investisseur dans le neuf et dans l'ancien qui soit simple, lisible. Mmh. Est suffisamment puissant. Voilà, le Parlement est en train d'y travailler. Avec quelques autres, je ménage pas ma peine pour qu'il ait le profil qu'on souhaite. C'est la mesure dont on a besoin. C'est pas la peine d'aller en chercher d'autres. Il faut mettre le paquet politiquement en termes d'influence des organisations professionnelles sur cette mesure.
2: Un grand merci Henri Buzicazo. Nous rappelons à nos auditeurs que vous êtes membre du Conseil National de l'Habitat, président fondateur de l'Institut du Management et des Services Immobiliers et expert reconnu du monde de l'immobilier. J'ajouterai même peut-être que vous avez le profil d'un futur ministre du Logement.
3: Je ne sais pas si c'est gentil ce que vous dites, parce que je ne sais pas si c'est facile le ministre du Logement, mais je suis très touché. En tout cas, et le ministre du Logement, comme sa prédécesseur, comme tous ceux qui suivront, peuvent compter sur ma coopération la plus indépendante et la plus engagée.
2: Et votre expertise. Quant à nous, nous vous donnons rendez-vous dans le mois prochain pour découvrir un nouveau thème sur Investir Malin. En attendant, vous pouvez nous retrouver sur le site construiresaretraite.com dans lequel vous pourrez découvrir plein d'investissements malins. Et n'oubliez pas, demain se décide aujourd'hui. Ne passez pas à côté des bonnes occasions en suivant les conseils de nos invités. Merci beaucoup, Henri Buzicazo.
3: Merci de votre confiance.
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1: Il est 13h.
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3: Bonjour à tous. Le travail acharné des sapeurs-pompiers continue, mais au moins le feu n'avance plus. En forêt de Fontainebleau, les deux incendies au sud de Paris sont désormais fixés, mais pas encore éteints. À l'origine des sinistres qui ont ravagé plus de 2000 hectares de végétation, deux suspects toujours en garde à vue. L'un a avoué avoir volontairement enflammé des brindilles, l'autre a reconnu avoir jeté une cigarette. Vous recevez sûrement plein d'emails à peu près identiques depuis quelques jours, une histoire de mise à jour des politiques de confidentialité. En fait, la CNIL, le gendarme des données personnelles, demande aux marques et aux entreprises qui récoltent des infos via des pixels espions à le dire clairement. C'est quoi ces pixels? Ce sont des fragments d'images transparents que vous ne voyez pas, des mouchards comme les cookies sur les sites qui transmettent des données sans que vous le sachiez et c'est légal. Par exemple, dès que vous avez ouvert un mail promotionnel. Les prix bondissent à nouveau à la pompe en plein départ en vacances. La guerre au Moyen-Orient semble bel et bien avoir repris depuis quelques jours. Ce matin, les États-Unis ont lancé de nouvelles frappes sur l'Iran qui visent des installations américaines dans plusieurs pays du Golfe. Et au milieu de tout ça, eh bien, les pétroliers ne franchissent plus trop le détroit d'Ormuz. Pour la troisième étoile, il faudra repasser dans 4 ans. Les Bleus sont tombés de haut, battus par les Espagnols 2-0 en demi-finale de la Coupe du Monde de football. L'amertume est générale, l'anéantissement total, mais les hommes de Didier Deschamps n'étaient clairement pas à leur meilleur niveau hier soir à Dallas. Ils pourront encore terminer la compétition sur une note positive avec une troisième place à aller chercher samedi à Miami. Ça sera face à l'Angleterre ou face à l'Argentine, le perdant de l'autre demi ce soir à 21h. Le gagnant rejoindra évidemment l'Aurora en finale dimanche. Et puis, il ne fait jamais les choses à moitié. Le réalisateur américain Christopher Nolan signe l'événement ciné de l'été avec l'Odyssée. Ce film est un énorme show tourné à l'ancienne, sans effet numérique ou presque. Il réunit un casting 5 étoiles, Anne Hathaway, Charlize Theron, Tom Holland et Zendaya. Matt Damon lui incarne le héros mythique et mythologique Ulysse. Voilà, c'est la fin de ce flash. Merci de l'avoir suivi.

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1: Il est 14h.
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3: Bonjour à tous. Le travail acharné des sapeurs-pompiers continue, mais au moins le feu n'avance plus. En forêt de Fontainebleau, les deux incendies au sud de Paris sont désormais fixés, mais pas encore éteints. À l'origine des sinistres qui ont ravagé plus de 2000 hectares de végétation, deux suspects toujours en garde à vue. L'un a avoué avoir volontairement enflammé des brindilles, l'autre a reconnu avoir jeté une cigarette. Vous recevez sûrement plein d'emails à peu près identiques depuis quelques jours, une histoire de mise à jour des politiques de confidentialité. En fait, la CNIL, le gendarme des données personnelles, demande aux marques et aux entreprises qui récoltent des infos via des pixels espions à le dire clairement. C'est quoi ces pixels? Ce sont des fragments d'images transparents que vous ne voyez pas, des mouchards comme les cookies sur les sites qui transmettent des données sans que vous le sachiez et c'est légal. Par exemple, dès que vous avez ouvert un mail promotionnel. Les prix bondissent à nouveau à la pompe en plein départ en vacances. La guerre au Moyen-Orient semble bel et bien avoir repris depuis quelques jours. Ce matin, les États-Unis ont lancé de nouvelles frappes sur l'Iran qui visent des installations américaines dans plusieurs pays du Golfe. Et au milieu de tout ça, eh bien, les pétroliers ne franchissent plus trop le détroit d'Ormuz. Pour la troisième étoile, il faudra repasser dans 4 ans. Les Bleus sont tombés de haut, battus par les Espagnols 2-0 en demi-finale de la Coupe du Monde de football. L'amertume est générale, l'anéantissement total, mais les hommes de Didier Deschamps n'étaient clairement pas à leur meilleur niveau hier soir à Dallas. Ils pourront encore terminer la compétition sur une note positive avec une troisième place à aller chercher samedi à Miami. Ça sera face à l'Angleterre ou face à l'Argentine, le perdant de l'autre demi ce soir à 21h. Le gagnant rejoindra évidemment l'Aurora en finale dimanche. Et puis, il ne fait jamais les choses à moitié. Le réalisateur américain Christopher Nolan signe l'événement ciné de l'été avec l'Odyssée. Ce film est un énorme show tourné à l'ancienne, sans effet numérique ou presque. Il réunit un casting 5 étoiles, Anne Hathaway, Charlize Theron, Tom Holland et Zendaya. Matt Damon lui incarne le héros mythique et mythologique Ulysse. Voilà, c'est la fin de ce flash. Merci de l'avoir suivi.

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1: Il est 15h.
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3: Bonjour à tous. Le travail acharné des sapeurs-pompiers continue, mais au moins le feu n'avance plus. En forêt de Fontainebleau, les deux incendies au sud de Paris sont désormais fixés, mais pas encore éteints. À l'origine des sinistres qui ont ravagé plus de 2000 hectares de végétation, deux suspects toujours en garde à vue. L'un a avoué avoir volontairement enflammé des brindilles, l'autre a reconnu avoir jeté une cigarette. Vous recevez sûrement plein d'emails à peu près identiques depuis quelques jours, une histoire de mise à jour des politiques de confidentialité. En fait, la CNIL, le gendarme des données personnelles, demande aux marques et aux entreprises qui récoltent des infos via des pixels espions à le dire clairement. C'est quoi ces pixels? Ce sont des fragments d'images transparents que vous ne voyez pas, des mouchards comme les cookies sur les sites qui transmettent des données sans que vous le sachiez et c'est légal. Par exemple, dès que vous avez ouvert un mail promotionnel. Les prix bondissent à nouveau à la pompe en plein départ en vacances. La guerre au Moyen-Orient semble bel et bien avoir repris depuis quelques jours. Ce matin, les États-Unis ont lancé de nouvelles frappes sur l'Iran qui visent des installations américaines dans plusieurs pays du Golfe. Et au milieu de tout ça, eh bien, les pétroliers ne franchissent plus trop le détroit d'Ormuz. Pour la troisième étoile, il faudra repasser dans 4 ans. Les Bleus sont tombés de haut, battus par les Espagnols 2-0 en demi-finale de la Coupe du Monde de football. L'amertume est générale, l'anéantissement total, mais les hommes de Didier Deschamps n'étaient clairement pas à leur meilleur niveau hier soir à Dallas. Ils pourront encore terminer la compétition sur une note positive avec une troisième place à aller chercher samedi à Miami. Ça sera face à l'Angleterre ou face à l'Argentine, le perdant de l'autre demi ce soir à 21h. Le gagnant rejoindra évidemment l'Aurora en finale dimanche. Et puis, il ne fait jamais les choses à moitié. Le réalisateur américain Christopher Nolan signe l'événement ciné de l'été avec l'Odyssée. Ce film est un énorme show tourné à l'ancienne, sans effet numérique ou presque. Il réunit un casting 5 étoiles, Anne Hathaway, Charlize Theron, Tom Holland et Zendaya. Matt Damon lui incarne le héros mythique et mythologique Ulysse. Voilà, c'est la fin de ce flash. Merci de l'avoir suivi.
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5: Bonjour à tous, bienvenue pour ce nouveau numéro de Rencontre avec un élu. On accueille aujourd'hui Fabien Corbineau, bonjour.
6: Bonjour.
5: Vous êtes adjoint au maire de Mantes-la-Jolie, en charge des questions d'urbanisme, de l'aménagement durable, du logement, de l'hygiène et de l'habitat dégradé depuis 2022. Mantes-la-Jolie, c'est une ville qui fait partie du programme Action Cœur de Ville depuis 2018. Et dans ce cadre-là, vous avez mis en place un certain nombre de projets, notamment des projets assez emblématiques comme le belvédère fluvial, le quartier de la gare, le quartier de Gassicourt, les places du cœur, le site de Dolopilo. Alors peut-être que je fais des petites erreurs de prononciation, mais vous me rattraperez.
6: C'est très bien.
5: Vous avez à ce titre-là engagé une stratégie globale justement pour renforcer l'attractivité du centre-ville autour des espaces publics, du commerce et de l'habitat. Quelle est cette stratégie et concrètement, quelles actions prioritaires vous avez mis en place sur chacun de ces volets? Et finalement, quel est le mode d'emploi pour venir à Mantes et pour nous expliquer un peu tout ce que vous avez mis en place dans votre territoire?
6: Bonjour. Je vais peut-être dire un mot d'introduction pour présenter rapidement la ville de Mantes-la-Jolie, francilienne, c'est 50 km au nord-ouest de Paris, sous préfecture des Yvelines, un peu moins de 45 000 habitants, c'est bien connecté, on a l'autoroute, le train, qui nous amène notamment à Saint-Lazare. Prochainement, on l'espère, on l'attend, le RERE, c'est une ville-centre d'une aire urbaine d'environ, le Mantois d'environ 100 000 habitants. Et quelques caractéristiques, c'est une ville historique, on a plus de 1500 ans d'histoire, c'est une commune libre depuis le 12e siècle. C'est une ville aussi plurielle, elle s'est développée avec l'industrie, il y a un urbanisme au Val-Fouré notamment de grands ensembles pour loger les ouvriers de l'industrie, notamment automobile. C'est une ville proche de la nature, il y a la Seine, on a une part importante d'espaces naturels et d'espaces publics et aux portes de la Normandie, du Vexin. Et c'est une ville-centre avec ses différentes fonctions d'équipement, de flux, de commerce.
5: Idéalement située avec le RER en 2027.
6: Tout à fait, on l'attend avec impatience, donc il devrait arriver. Ça, c'est dans les mains de la SNCF, mais effectivement en 2027. Et donc voilà, il y a plein de choses bien, mais on avait toutefois des indicateurs qui sont assez caractéristiques de centre-ville, de ville moyenne, hein, qui montraient une certaine fragilité dans notre centre-ville en termes de logements vacants, de dynamique commerciale, de marchands de sommeil, de logements parfois dégradés.
5: Et vous étiez, par rapport à la moyenne nationale, à peu près équivalent, vacances commerciales, vacances de logement?
6: Ouais, ou là, voilà, aujourd'hui,
5: pour avoir une idée.
6: Oui, oui, absolument, à peu près. Ouais, c'est ça. Mais on se tient plutôt bien en vacances commerciales. C'est vrai que parfois on se dit souvent, hein, quand on se regarde, on se désole, quand on se compare, on se console. C'est un peu vrai. Donc on a une vacance commerciale qui est tenue, mais c'est aussi grâce aux actions qu'on a pu mettre en place. Et l'idée avant de développer la stratégie, c'était d'avoir, dans le cadre de l'action Cœur de Ville qu'on a menée avec, qui permet de réunir aussi un certain nombre de partenaires, de pouvoir avoir une vision un peu précise, de faire un constat précis de d'où on en est, quel est l'état précis de notre cœur de ville, et de pouvoir définir un plan guide avec des objectifs, des actions. Évidemment, l'idée, c'était vraiment d'avoir une vision 360 pour agir sur les leviers qui sont nécessaires pour développer l'attractivité de notre ville et la tenir. Donc on a effectivement cette stratégie. Elle se développe notamment autour de l'espace public, pour le moderniser, pour réfléchir à la place du piéton, pour attirer également. Au niveau du commerce, il y a un plan marchand qui a été défini, et savoir comment on tient notre centre-ville et les implantations commerciales, et quels leviers et moyens d'action on peut vraiment avoir.
5: Et sur les sites là dont j'ai parlé tout à l'heure et qui font partie justement de sa stratégie, c'est des endroits qui étaient... moins utilisé, alors abandonné, c'est pas le bon mot, mais il y avait quoi? Il y avait besoin justement d'un rafraîchissement, d'un embellissement pour à nouveau accueillir du public, faire venir du monde, ou qui était un petit peu vieillissant?
6: Alors les sites, ils sont très larges parce que effectivement, il y a Paul Gare qui réanime en lien avec l'arrivée notamment du RERE. Il y a des sites qui sont en friche. Enfin, il y a 1000 situations, mais malgré tout, il faut quand même.
5: Oui, il y avait un besoin un peu de redynamiser
6: il faut
5: à travers
6: agir,
5: des travaux.
6: Effectivement, souvent quand on agit sur un endroit, ça bénéficie à toute la ville, et c'est là où c'est une question aussi d'image et d'attractivité de notre ville, et il faut qu'on agisse sur tous ces sites, parce que effectivement, il y a des grands projets, mais les petites actions sont aussi très moteurs d'embellissement et de résultats tangibles. Et enfin, donc espace public, commerce, puis logement, parce que l'idée, c'est de pouvoir assurer un parcours résidentiel, pour les jeunes actifs, des primo-accédants, mais aussi des familles, hein, on en a besoin en centre-ville, et puis des personnes plus âgées, parce que on voit, en fait, globalement, comment on fait vivre un centre-ville, faut déjà des gens qui habitent, et les habitants du centre-ville sont les premiers consommateurs du centre-ville. En remettant des logements sur le marché, en les rénovant, en les réhabilitant, en leur donnant une meilleure qualité, et en travaillant sur d'autres actions, l'espace public et le commerce, c'est là qu'on va pouvoir être attractif, faire venir des gens, et tout ça, c'est un cercle, évidemment.
5: On donne envie de rester, effectivement, on attire de nouvelles personnes à Mantes.
6: Donc l'idée, c'est vraiment de faire vivre et rendre plus attractif le centre-ville. Alors d'un point de vue concret, donc pour dérouler un petit peu les actions qu'on a pu mener, au niveau des espaces publics, ça, dans l'absolu, c'est le plus facile. Enfin, c'est le plus facile, ça coûte cher, ça prend du temps, ça fait des travaux, donc il faut une certaine acceptabilité des travaux.
5: Population.
6: Mais l'idée, c'est aussi des préalables, parce que pour qu'on soit attractif et rénover les logements et qu'on puisse attirer une certaine population, il faut aussi des leviers qui permettent que le site soit attractif. Et le préalable, c'est également d'avoir un espace commun qui soit agréable, vival. Donc la place du piéton, on a fait réhabiliter les deux places anciennes de notre centre-ville, les places Saint-Maclou et du marché au blé, pour développer la place du végétal, la place du piéton, développer les terrasses aussi pour les commerces, et de façon générale avoir une qualité. Je vous invite à y aller, je pense que là, elles sont sur le point d'être livrées, et on est assez fiers de ce qui a été réalisé. Et vraiment d'agir sur ces espaces. Le commerce, j'en parlais un mot. L'idée, c'est un de se doter des outils pour accompagner. On a un office du commerce et un manager de centre-ville qui accompagne les commerçants et qui est là aussi pour assurer le relais, qui a été essentiel aussi pendant cette période de travaux. Ils ont pas mal souffert, nos commerçants.
5: Oui, il y a besoin d'avoir un dialogue renforcé et proche avec l'ensemble des acteurs sur le terrain.
6: Voilà. Et on a créé aussi une SEM foncière dont la ville est actionnaire majoritaire, mais on a aussi un investisseur privé qui est présent dans la Banque des Territoires, dans le capital de cette SEM.
5: Et qui, du coup, préempte potentiellement des cellules commerciales pour...
6: Parce qu'il y a un moment, comment on peut agir, c'est en étant propriétaire. C'est un peu la seule chose. Donc on accompagne, mais l'idée, c'est de de monter à, dans le cadre du plan marchand, il y a les secteurs vraiment identifiés qui sont le cœur de ville où on a envie que ça se tienne. Et si on arrive à 15-20% à peu près d'une maîtrise des locaux commerciaux dans notre centre-ville, on sait qu'on a un moyen d'action et d'assurer un dynamisme. Ça nous permet de parfois de fermer un peu plus longtemps pour être sûr que

0: Et on y va, si ça nous semble nécessaire. Et enfin, le logement, qui est quand même un élément évidemment important de notre centre, avec un centre parfois très ancien, plusieurs centaines d'années, parfois plutôt plus récent, lié à la reconstruction d'après-guerre. Mais l'idée, c'était donc d'avoir une offre, d'être capable de créer une offre adaptée qui correspond au parcours résidentiel dont j'ai parlé juste au début de notre entretien. Mmh. Donc création, rénovation, restructuration. Création parfois c'est simple, rénovation si ça se faisait de façon spontanée, on n'aurait pas besoin d'agir, et on a fait le constat que ça se dégradait sans intervenir. Donc il faut qu'on intervienne. C'est là où l'action publique, je pense, est utile.
1: Et vous avez mis, j'imagine, du coup en place un certain nombre d'incitations, ouais. Coercitives d'abord ou incitatives d'abord puis coercitives. Ça a eu les effets escomptés?
0: Alors, on en est au
1: la première phase.
0: On en est au début.
1: On incite.
0: L'urbanisme, l'immobilier, c'est le temps long, donc on agit et on en récolte les fruits sans doute plus tard. Plusieurs choses qui ont été mises en place. On a mis en place un permis de louer. Ça nous a permis d'avoir on n'est pas sur la suradministration des choses, donc il va avoir un terme, mais ça nous a permis d'avoir une cartographie précise de ce qui est mis en location.
1: Et sur l'ensemble du permis de la
0: jeu et pas le jeu, et d'avoir les moyens d'agir à ceux qui jouent pas le jeu.
1: Ouais. Et sur l'ensemble de la ville, le permis
0: de louer ? Non, parce qu'il faut que ça soit identifié, donc à l'exception de certains secteurs qui sont plutôt des secteurs résidentiels, avec plutôt de la maison, sinon effectivement dans les secteurs Polgar, centre-ville, là où on est plutôt en milieu plus urbain et du logement collectif avec un taux de logement locatif important, là on l'a mis en place. Mais l'idée, voilà, il sera un terme, mais c'était important de le faire dans un premier temps. Et ce qu'on a mis en place, mais c'est tout récent, mais c'est le principal levier et outil qui va nous accompagner pendant les 12 prochaines années, c'est une concession d'aménagement, donc à deux volets. Donc on a un aménageur avec nous. Alors aménageur, en fait, il va intervenir sur le bâti existant essentiellement. Il a deux outils qui va mettre en œuvre. C'est la partie accompagnement, effectivement,
1: d'accord,
0: dans le cadre de l'ANA.
1: Un des partenaires majeurs du programme Action Cœur de Ville.
0: C'est ça, l'amélioration de l'habitat, de l'existant. Donc, financement de l'ANA abondé par des financements villes pour accompagner les propriétaires individuels ou les copros dans la réhabilitation des logements. Et la partie après ORI, opération de restauration immobilière, là on est plus dans le coercitif, ou avec soit des injonctions de faire des travaux, et si les travaux se font pas, il y aura expropriation, hein, concrètement, pour obliger quelque part et être sûr d'avoir une garantie sur à terme la réhabilitation de ces logements.
1: Ouais, vous essayez d'utiliser tous les outils dans la boîte à outils, que ce soit effectivement incitatif et ou coercitif, avec les aides qui peuvent exister l'opération ORI que vous avez évoquée de manière plus coercitive. Vous avez parlé de logement et on vient d'en aborder une partie, mais comment justement vous avez mis en place la relation avec les promoteurs immobiliers? Je sais qu'il y a certaines villes qui font signer des chartes, il y a des façons de travailler en fonction des territoires qui sont différents. Comment est-ce que justement vous travaillez avec eux? Est-ce qu'il y a une méthode spécifique? Et justement, qu'est-ce que vous leur demandez en quelque sorte pour répondre à la dynamique que vous souhaitez impulser dans votre territoire?
0: On va réhabiliter les logements dans le cadre de la concession, et environ 600 logements, donc ça représente une grosse opération immobilière, mais il y a également de la création de neufs, et les promoteurs, nous on les voit comme des partenaires, parce que la création de logements avec un confort adapté aux enjeux de nos villes modernes, ça passe aussi par la création de nouveaux logements. Donc on a mis en place, oui, il y a une charte promoteur. Alors la charte promoteur qu'on a mis en place, c'est pas un PLUI ou PLU bis. L'idée, c'est vraiment un peu de montrer la direction dans laquelle on souhaite que le projet s'inscrive, aussi bien en termes de partenariat, et de redire les objectifs de création de logements dont j'ai parlé au début, d'avoir une offre qui correspond aux enjeux de repopulation de notre centre-ville, avec une certaine diversité de logements, une typologie. On tient pas le crayon à leur place, parce qu'ils sont tout le monde est le bienvenu à Mantes-la-Jolie.
1: Il y a un dialogue ouvert.
0: Oui, absolument. Il y a un dialogue ouvert, il y a pas de... tout le monde est le bienvenu. Mais l'idée, vraiment, c'est qu'ils soient là, on les voit comme des partenaires et des accompagnateurs de la politique publique qu'on essaye de mettre en place. Donc, une charte, effectivement. Et puis, c'est surtout un dialogue. Et le fait d'avoir assez vite définir des objectifs clairs

0: Sur les questions de qualité urbaine, d'avoir une architecture qui correspond à celle de Mantes-la-Jolie et plutôt enracinée, qui permet aussi de développer les questions de nature, ça on y est assez soucieux, et puis de la mixité programmatique. La mixité programmatique, nous à Mantes, si on parlait debout, c'est-à-dire que la mixité, effectivement, on est une ville, on a 46% environ de logements sociaux. Donc c'est une ville mixte, ouverte à tous, mais cette mixité, faut qu'on réussisse à la tenir par les deux bouts, et donc ça veut dire aussi offrir une offre résidentielle pour des CSP moyennes et plus, avec pour récolter les fruits aussi de tout l'investissement sur les espaces publics concessions qu'on a mis en place. Et partir bien, un petit mot là-dessus, dans le dialogue qu'on fait, c'est-à-dire que c'est aussi assez vite, on les invite à venir nous voir, on est dans le dialogue, on co-construit le projet, qu'on assume, nous on bloque même encore en ce moment, on est dans le dialogue et on est prêt à développer des projets, mais on part pas de la valeur foncière qu'a identifié le promoteur, on part bien du projet qui permet ensuite de définir la valeur foncière et que le projet qui se développe, auquel qu'on va accompagner, corresponde bien à nos objectifs.
1: Et aux attentes de la population sur place qui Absolument. Verra justement les besoins qu'elle souhaite. Et alors peut-être juste en 20 secondes pour terminer, j'ai cité au départ un certain nombre de grands projets qui avaient été lancés avec le programme Action Cœur de Ville. Ils sont tous terminés ou là l'horizon c'est un ou deux ans de terminer l'ensemble des grands projets qui ont été menés?
0: Ils sont loin d'être tout terminés. Nos places, nos espaces publics, vous avez parlé du Belvédère.
1: Quelques-uns inaugurés récemment, voilà, vous avez évoqué tout à l'heure.
0: Récemment, les places du cœur qu'on va pas forcément inaugurer, mais qui seront livrées, c'est les places dont j'ai parlé au centre-ville, ça c'est fait. La concession, on vient de la commencer, on en a pour 12 ans. Le pôle gare, à mon avis, on en a pour à peu près pour autant de temps. Alors ça sert petit à petit, on travaille dans l'existant, c'est plus facile de tout raser, de recommencer de zéro, mais là c'est pas le cas, on est une vieille ville, on a du patrimoine, on y tient, on essaye de le mettre en valeur. Donc on y va par petites touches. Voilà, vous avez parlé aussi d'un Lopilo, alors là qui est en dehors un peu de notre centre-ville, mais c'est une friche industrielle et donc on est en train de réfléchir, en pleine réflexion également pour savoir la programmation et la destinée de ce site. Et là aussi on a un horizon 10-12
1: ans. Plus lointaine.
0: Voilà, il faut des actions court terme, mais il faut savoir où on va et ça le chemin il est la lumière elle est plus lointaine.
1: Non, mais c'est bien, parce que du coup, on voit qu'il y a un certain nombre de projets qui ont été mis en œuvre pour répondre aux attentes des habitants, que ce soit sur les enjeux du commerce ou du logement, avec les projets qu'on vient d'évoquer. Et puis aussi, il y a des endroits, comme on a parlé des promoteurs, sur lesquels il y aura des choses à faire et un dialogue constructif entre les uns et les autres, notamment sur ce site-là, dans l'Opilo. Donc, on viendra à Mantes prochainement pour venir voir ces nouveaux espaces inaugurés. Mais merci en tout cas, Fabien Corbineau, de votre présence aujourd'hui. À très bientôt.
0: Merci, au revoir, bonne journée.
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1: Bonjour à tous, bienvenue dans ce nouveau numéro de Rencontre avec un élu. On accueille aujourd'hui Christian Béraud, bonjour.
2: Bonjour.
1: Vous êtes maire d'Arpajon, dans l'Essonne, une ville de 11 000 habitants. Vous faites partie du programme Action Cœur de Ville, comme 245 villes qui ont été lauréates de ce programme depuis 2018. On a écouté attentivement les propos du Premier ministre lors du dernier Salon des maires qui a annoncé une vague 2 du programme Action Cœur de Ville pour accélérer et continuer ce projet de revitalisation urbaine. Comment est-ce que vous voyez l'évolution de ce programme justement pour accompagner la politique de l'habitat dans les villes moyennes et j'imagine que c'est une bonne nouvelle pour une ville comme la vôtre de pouvoir voir ce programme qui continue.
2: Oui, tout à fait, c'est une excellente nouvelle. Alors, comme vous le savez, Action Cœur de Ville est en place depuis plusieurs années. Ça a été un véritable booster pour les villes moyennes en particulier, hein, qui ont beaucoup souffert du développement des périphéries et de l'abandon progressif d'un certain nombre de centres-villes. Et donc, le travail qui a été réalisé sur les infrastructures, les mobilités, le commerce et le logement était important. Je dirais que dans un premier temps, Action Cœur de Ville a privilégié les infrastructures, en particulier hein, le développement des mobilités, stationnement, et puis les espaces publics. Et là, maintenant, il était important que l'on puisse se pencher sur le sujet du logement, et aussi en particulier de la résorption d'un certain nombre de friches. On voit dans beaucoup de villes moyennes des friches, alors soit industrielles ou administratives, qu'il est nécessaire de traiter.
1: Juste, je rappelle que donc le programme Action Cœur de Ville depuis 2018, c'est 33 000 logements réalisés. Plus de 280 000 réalisés et rénovés, donc il y a vraiment un focus aussi là-dessus qui a été assez fort.
2: Exactement. Action Cœur de Ville porte sur ces 4 volets hein, dont on parlait, dont le logement, mais sur la deuxième phase d'Action Cœur de Ville, je crois qu'on va porter vraiment nos efforts sur le logement. Il est important de mettre autour de la table tous les acteurs hein, du logement. Je pense à Action Cœur de Ville, je pense à l'ANA, je pense aux bailleurs privés et publics. Et puis cette façon de travailler ensemble pour avoir une offre de logement de qualité. Alors une offre de logement neuf et rénovée. Alors rénovée sur le plan structurel et rénovée sur le plan thermique.
1: Ça veut dire que vous allez aussi viser tout ce qui est lutte contre l'habitat indigne, contre les logements vacants, où il y aura peut-être un effort supplémentaire mis sur la table.
2: Oui. Alors par exemple pour la ville que j'administre, que j'ai la chance d'administrer depuis 25 ans, cette ville dispose d'un nombre de logements importants en centre-ville, avec des logements vacants qui ne sont pas rénovés sur le plan structurel ou thermique. Okay. Et il est important d'y travailler.
1: Vous avez parlé tout à l'heure de booster les villes moyennes et c'était un booster pour ces villes moyennes. Là, on vient d'évoquer justement le fait de rénover les logements. Il y a un nombre d'outils qui ont été mis en place aussi dans votre territoire en matière d'incitation et d'action coercitive pour essayer de faire bouger les lignes et ça a eu des effets positifs?
2: Oui, alors tout à fait. On travaille sur déjà les dents creuses ou les friches immobilières qu'il a été nécessaire de traiter en réinjectant du logement neuf. Et pour tout ce qui concerne le logement ancien, on utilise des outils qui sont aujourd'hui connus, hein, comme les OPH. Oui. Mais on utilise aussi d'autres types d'outils pour contraindre les propriétaires à rénover leur logement, tels que les permis de louer.
1: Et ça fonctionne plutôt bien. Les gens jouent le jeu, les gens comprennent l'intérêt et l'enjeu.
2: Progressivement, les gens comprennent l'enjeu, mais on sent bien que l'enjeu économique pour les bailleurs, en particulier bailleurs privés, hein, est important et il n'est pas évident avec une aide publique
1: d'inciter, de prendre en charge,
2: voilà, tout à fait.
1: Alors, il y a aussi ce sujet des intercos, des agglos, où finalement, il y a aussi des compétences qui peuvent être déléguées en fonction de la strate de la collectivité. Est-ce que finalement, les agglos, les intercos ne peuvent avoir qu'un rôle essentiellement que redistributif? Et comment est-ce que finalement, ces collectivités et ces échelons administratifs pourraient mieux aider les territoires, et pour notamment éviter la complexification et que chacun joue un rôle spécifique et que ça se complète plutôt que ça se juxtapose et que ça puisse avoir un effet un peu négatif, entre guillemets, sur la mise en œuvre des projets? Comment vous voyez les choses et comment est-ce qu'on peut jouer là-dessus?
2: Déjà, j'utiliserai le même vocable que tout à l'heure. Les agglos ou les communautés de communes, communautés d'agglos, communautés urbaines ont été de véritables boosters économiques pour les territoires. Il faut l'admettre, bien évidemment. Un certain nombre de compétences lourdes ont été prises en charge par ces agglomérations, qu'il s'agisse des voiries, de l'assainissement, du transport. Et certaines agglomérations, en fait, ne se contentent maintenant que de redistribuer, alors soit par le biais des FPIC de la DSC, la dotation de solidarité urbaine. Ce sont des outils qui permettent aux villes de bénéficier de dotations supplémentaires, mais qui ne permettent pas en fait d'avoir une vision globale et communautaire du territoire. Donc il est important, je pense, de travailler sur ces compétences lourdes et de travailler plutôt que sur la redistribution sur des projets à vocation vraiment intercommunale.
1: Donc ça veut dire qu'il faut mutualiser quelques projets en se disant finalement ça va concerner plusieurs collectivités de cette intercommunalité et ensuite faire remonter pour avoir une action efficace à l'échelle de tous les territoires de la circonscription.
2: Ouais. Alors ce qu'on voit en particulier dans les intercommunalités provinciales où on a une ville-centre et on voit bien comment se développe le territoire autour de cette ville-centre, sur les territoires où les agglomérations multipolaire en quelque sorte, on a beaucoup plus de difficultés à travailler sur ces sujets et on se contente plutôt que de développer sur ces pôles centraux plutôt que de développer des projets, bien de redistribuer en fait à l'ensemble des communes. Et là, je pense que c'est une limite de la mise en place de ces intercommunalités. Et je pense que en 2027, il sera particulièrement important de travailler sur les rôles de chacune de ces strates, hein, que ce soit la commune, l'interco, le département et la région, en s'appuyant vraisemblablement sur la commune, mais dès lors qu'elle a une consistance suffisante.
1: Il y avait plusieurs fois, et le sujet revient régulièrement, de la décentralisation et peut-être d'avoir un projet de loi qui serait pris pour transférer à nouveau des compétences aux collectivités qui sont au cœur du quotidien des Français, puisqu'évidemment c'est toute l'organisation de notre train de vie. Donc finalement c'est plutôt un sujet sur lequel vous seriez partisan en vous disant, eu égard à ce qu'on vient de dire, il y a toutes ces strates et ces compétences, peut-être clarifier à nouveau qui fait quoi, comment, et pour répondre au mieux aux besoins des habitants.
2: Clarifier et simplifier. Et je pense que globalement, tout le monde s'y retrouvera. Et bien sûr, si je parle des piliers représentés par les communes, il faut qu'en effet qu'elles aient une consistance suffisante pour pouvoir travailler et sur la proximité et disposer des moyens suffisants pour développer leurs projets. Après, les compétences beaucoup plus lourdes pouvant être prises par les strates ou par les instances au-dessus, en effet.
1: On a parlé évidemment de la vague 2 du programme Action Cœur de Ville qui a été annoncé par le Premier ministre Sébastien Lecornu. Au-delà de l'habitat et du commerce, qui sont évidemment les deux enjeux principaux, vous pensez qu'il y a d'autres enjeux qui doivent être traités en priorité, ou finalement ça reste quand même les deux sujets qui sont le quotidien des territoires qui sont concernés par ce programme?
2: Les sujets, c'est, en effet, comme vous le dites, en particulier le logement et le commerce, il faut pas oublier les espaces publics et les mobilités.
1: Ce que vous évoquiez tout à l'heure au début.
2: Essentiels. Après, moi, je pense que les centres-villes ou les cœurs de ville sont avant tout des lieux de développement en termes social et aussi en termes économiques. Et il est important de réinvestir ces centres-villes, de retrouver dans ces centres-villes une offre vraiment très diversifiée, qu'il s'agisse de commerce, qu'il s'agisse de services privés ou publics, qu'il s'agisse d'animation à caractère commercial ou à caractère culturel.
1: Et donc il faut repenser et voir quelles solutions on peut apporter justement pour que les gens viennent consommer, les gens viennent se loger et essayer de répondre à leurs préoccupations
2: du quotidien. Voilà, tout à fait. Le centre-ville, c'est un lieu de vie et pendant plusieurs années, on a plutôt travaillé sur des modèles excentrés, sur des modèles de développement en périphérie de ces centres-villes. Et aujourd'hui, on s'aperçoit que, en particulier pour les villes moyennes, on a vidé les centres-villes. Et du coup, l'âme que l'on pouvait retrouver dans les villes n'y est plus.
1: J'ai souvenir que, justement, dans les villes Action Cœur de Ville, dites villes moyennes, une grosse partie de la population, je crois que c'est autour de 79-80%, va faire ses courses en zone périphérique. Comment est-ce qu'on arrive justement à donner envie aux gens, au-delà de commerce diversifié, de vitrines peut-être un peu alléchantes, donner envie à tous ces gens de revenir? Il y a notamment ce sujet de la mobilité. On se dit, tiens, centre commercial, je garde ma voiture, hop, je vais faire mes courses, je reviens, versus le centre-ville où ça peut être piétonnisé, ça peut être difficile de se garer, c'est payant.
2: Alors, il y a évidemment l'accessibilité et il y a la diversité de l'offre. Qu'il s'agisse d'une diversité commerciale, qu'il s'agisse d'une diversité de services, qu'il s'agisse d'une diversité de logements. On a évoqué le logement tout à l'heure. L'offre de logement, elle est évidemment diverse. On peut travailler sur l'accession à la propriété, on peut travailler sur l'accession sociale à la propriété, on peut travailler sur les logements purement sociaux, on peut travailler sur les logements intermédiaires. Et donc, il faut qu'il y ait une diversité d'offres suffisante pour que l'on puisse capter le maximum de personnes possibles et d'habitants potentiels possibles.
1: J'ai noté ce que vous disiez tout à l'heure, et c'est un mot que vous avez utilisé deux fois, booster des territoires.
2: Oui.
1: On va suivre bien évidemment cette vague 2 et puis voir comment est-ce que les projets continuent à se mettre en place dans les territoires. J'ai noté donc mobilité, sujet évidemment lié à la bêta et au commerce. Donc merci pour ces précisions avec justement le rôle que les intercommunalités jouent et ces différentes strates. Merci monsieur le maire d'avoir été présent avec nous pour ce décryptage et évoquer justement les prochaines étapes dans le cadre de cette seconde vague du programme Action Cœur de Ville. À très bientôt, merci.
2: Je vous remercie.
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1: Bonjour à tous, bienvenue pour ce nouveau numéro de Rencontre avec un élu. On accueille aujourd'hui Fabien Corbineau, bonjour.
2: Bonjour.
1: Vous êtes adjoint au maire de Mantes-la-Jolie, en charge des questions d'urbanisme, de l'aménagement durable, du logement, de l'hygiène et de l'habitat dégradé depuis 2022. Mantes-la-Jolie, c'est une ville qui fait partie du programme Action Cœur de Ville depuis 2018. Et dans ce cadre-là, vous avez mis en place un certain nombre de projets, notamment des projets assez emblématiques comme le belvédère fluvial, le quartier de la gare, le quartier de Gassicourt, les places du cœur, le site de Dolopilo. Alors peut-être que je fais des petites erreurs de prononciation, mais vous me rattraperez.
2: C'est très bien.
1: Vous avez à ce titre-là engagé une stratégie globale justement pour renforcer l'attractivité du centre-ville autour des espaces publics, du commerce et de l'habitat. Quelle est cette stratégie et concrètement quelles actions prioritaires vous avez mis en place sur chacun de ces volets et finalement quel est le mode d'emploi pour venir à Mantes et pour nous expliquer un peu tout ce que vous avez mis en place dans votre territoire?
2: Bonjour. Je vais peut-être dire un mot d'introduction pour présenter rapidement la ville de Mantes-la-Jolie, francilienne, c'est 50 km au nord-ouest de Paris, sous préfecture des Yvelines, un peu moins de 45 000 habitants, c'est bien connecté, on a l'autoroute, le train, qui nous amène notamment à Saint-Lazare. Prochainement, on l'espère, on l'attend, le RERE, c'est une ville-centre d'une aire urbaine d'environ, le Mantois d'environ 100 000 habitants. Et quelques caractéristiques, c'est une ville historique, on a plus de 1500 ans d'histoire, c'est une commune libre depuis le 12e siècle. C'est une ville aussi plurielle, elle s'est développée avec l'industrie, il y a un urbanisme au Val-Fouré notamment de grands ensembles pour loger les ouvriers de l'industrie, notamment automobile. C'est une ville proche de la nature, il y a la Seine, on a une part importante d'espaces naturels et d'espaces publics et aux portes de la Normandie, du Vexin. Et c'est une ville-centre avec ses différentes fonctions d'équipement, de flux, de commerce.
1: Idéalement situé avec le RER en 2027.
2: Tout à fait, on l'attend avec impatience, donc il devrait arriver. Ça, c'est dans les mains de la SNCF, mais effectivement en 2027. Et donc voilà, il y a plein de choses bien, mais on avait toutefois des indicateurs qui sont assez caractéristiques de centre-ville, de ville moyenne, hein, qui montraient une certaine fragilité dans notre centre-ville en termes de logements vacants, de dynamique commerciale, de marchands de sommeil, de logements parfois dégradés.
1: Et vous étiez par rapport à la moyenne nationale à peu près équivalent, vacances commerciales, vacances de logement.
2: Ouais, ou c'était voilà, aujourd'hui,
1: pour avoir une idée.
2: Oui, absolument, à peu près. Ouais, c'est ça. Bah, on se tient plutôt bien en vacances commerciales. C'est vrai que parfois on se dit souvent, hein, quand on se regarde, on se désole, quand on se compare, on se console. C'est un peu vrai. Donc on a une vacance commerciale qui est tenue, mais c'est aussi grâce aux actions qu'on a pu mettre en place. Et l'idée avant de développer la stratégie, c'était d'avoir, dans le cadre de l'action Cœur de Ville qu'on a menée avec, qui permet de réunir aussi un certain nombre de partenaires, de pouvoir avoir une vision un peu précise, de faire un constat précis de d'où on en est, quel est l'état précis de notre cœur de ville, et de pouvoir définir un plan guide avec des objectifs, des actions. Évidemment, l'idée, c'était vraiment d'avoir une vision 360 pour agir sur les leviers qui sont nécessaires pour développer l'attractivité de notre ville et la tenir. Donc on a effectivement cette stratégie. Elle se développe notamment autour de l'espace public, pour le moderniser, pour réfléchir à la place du piéton, pour attirer également. Au niveau du commerce, et un plan marchand qui a été défini, et savoir comment voilà on tient notre centre-ville et les implantations commerciales, et quels leviers et moyens d'action on peut vraiment avoir.
1: Et sur les sites là dont j'ai parlé tout à l'heure et qui font partie justement de sa stratégie, c'est des endroits qui étaient moins utilisés, alors abandonnés c'est pas le bon mot, mais il y avait quoi? Il y avait besoin justement d'un rafraîchissement, d'un embellissement pour à nouveau accueillir du public, faire venir du monde, ou qui était un petit peu vieillissant?
2: Alors les sites, ils sont très larges parce que effectivement, il y a Paul Gare qui réanime en lien avec l'arrivée notamment du RERE. Il y a des sites qui sont en friche. Enfin, il y a 1000 situations, mais malgré tout, il faut quand même.
1: Il y avait un besoin un peu de redynamiser à travers
2: agir,
1: des travaux.
2: Effectivement, souvent quand on agit sur un endroit, ça bénéficie à toute la ville, et c'est là où c'est une question aussi d'image et d'attractivité de notre ville, et il faut qu'on agisse sur tous ces sites, parce que effectivement, il y a des grands projets, mais les petites actions sont aussi très moteurs d'embellissement et de résultats tangibles. Et enfin, donc espace public, commerce, puis logement, parce que l'idée, c'est de pouvoir assurer un parcours résidentiel, c'est pour les jeunes actifs, des primo-accédants, mais aussi des familles, hein, on en a besoin en centre-ville, et puis les personnes plus âgées, parce que on voit, en fait, globalement, comment on fait vivre un centre-ville, bah, faut déjà des gens qui habitent, et les habitants du centre-ville sont les premiers consommateurs du centre-ville. En remettant des logements sur le marché, en les rénovant, les réhabilitant, en leur donnant une meilleure qualité, et en travaillant sur d'autres actions, l'espace public et le commerce, c'est là qu'on va pouvoir être attractif, faire venir des gens, et tout ça, c'est un cercle, évidemment.
1: En donnant envie de rester, effectivement, on attire de nouvelles personnes à Mantes.
2: Donc l'idée, c'est vraiment de faire vivre et rendre plus attractif le centre-ville. Alors d'un point de vue concret, donc pour dérouler un petit peu les actions qu'on a pu mener, au niveau des espaces publics, ça, dans l'absolu, c'est le plus facile. Enfin, c'est le plus facile, ça coûte cher, ça prend du temps, ça fait des travaux, donc il faut une certaine acceptabilité travaux.
1: Population.
2: Mais l'idée, c'est aussi des préalables, parce que pour qu'on soit attractif et rénover les logements et qu'on puisse attirer une certaine population, il faut aussi des leviers qui permettent de que le site soit attractif. Et le préalable, c'est également d'avoir un espace commun qui soit agréable, vival. Donc la place du piéton, on a fait réhabiliter les deux places anciennes de notre centre-ville, les places Saint-Maclou et du marché au blé, pour développer la place du végétal, la place du piéton, développer les terrasses aussi pour les commerces, et de façon générale avoir une qualité. Je vous invite à y aller, je pense que là, elles sont sur le point d'être livrées et on est assez fiers de ce qui a été réalisé. Et vraiment d'agir sur ces espaces. Le commerce, j'en parlais un mot. L'idée, c'est un de se doter des outils pour accompagner. On a un office du commerce et un manager de centre-ville qui accompagne les commerçants et qui est là aussi pour assurer le relais, qui a été essentiel aussi pendant cette période de travaux. Ils ont pas mal souffert, nos commerçants.
1: Oui, il y a besoin d'avoir un dialogue renforcé et proche avec l'ensemble des acteurs sur le terrain.
2: Voilà. Et on a créé aussi une SEM foncière dont la ville est actionnaire majoritaire, mais on a aussi un investisseur privé qui est présent dans la Banque des Territoires, dans le capital de cette SEM.
1: Et qui, du coup, préempte potentiellement des cellules commerciales pour...
2: Parce qu'il y a un moment, comment on peut agir, c'est en étant propriétaire. C'est un peu la seule chose. Donc, on accompagne, donc l'idée, c'est de monter à... Dans le cadre du plan marchand, il y a des secteurs vraiment identifiés qui sont le cœur de ville où on a envie que ça se tienne. Et si on arrive à 15-20% à peu près d'une maîtrise des locaux commerciaux dans notre centre-ville, on sait qu'on a un moyen d'action et d'assurer un dynamisme. Ça nous permet parfois de fermer un peu plus longtemps pour être sûr que le commerce qui s'implante correspond à ce qu'on souhaite.
1: Oui, puis qu'il y a une diversité aussi pour répondre à la demande des habitants sur place.
2: Et absolument. En étant réaliste, en tenant compte des évolutions du secteur, il y en a qui marchent, il y en a qui marchent pas, bon ça c'est la vie, mais en tous les cas qu'il y ait une diversité, qu'on le tienne, en cherchant toutefois ça fonctionne bien, la SEM elle a un objectif aussi de rentabilité, mais pas que.
1: Et c'est financé par la ville et par la Banque des Territoires?
2: Ouais, et par un investisseur privé également.
1: D'accord.
2: Qui abonde au capital de la SEM, et puis après.
1: D'accord.
2: On se réunit, on choisit les locaux dans le cadre de préemptions qui sont achetés. Et on y va, si ça nous semble nécessaire. Et enfin, le logement est quand même un élément évidemment important de notre centre, avec un centre parfois très ancien, plusieurs centaines d'années, parfois plutôt plus récent, lié à la reconstruction d'après-guerre. Mais l'idée, c'était donc d'avoir une offre, d'être capable de créer une offre adaptée qui correspond au parcours résidentiel dont j'ai parlé juste au début de notre entretien. Donc création, rénovation, restructuration. Création parfois c'est simple, rénovation si ça se faisait de façon spontanée, on n'aurait pas besoin d'agir, et on a fait le constat que ça se dégradait sans intervenir, donc il faut qu'on intervienne. C'est là où l'action publique, je pense, est utile.
1: Et vous avez mis, j'imagine, du coup en place un certain nombre d'incitations, coercitives d'abord, ou incitatives d'abord puis coercitives, ça a eu les effets escomptés?
2: Alors, on en est au...
1: la première phase.
2: On en est au début.
1: On incite.
2: L'urbanisme, l'immobilier, c'est le temps long, donc on agit et on récolte les fruits sans doute plus tard. Plusieurs choses qui ont été mises en place. On a mis en place un permis de louer. Ça nous a permis d'avoir on n'est pas sur la suradministration des choses, donc il va avoir un terme, mais ça nous a permis d'avoir une cartographie précise de ce qui est mis en location.
1: Et sur l'ensemble du permis de louer.
2: Et pas le jeu, et d'avoir les moyens d'agir à ceux qui jouent pas le jeu.
1: Ouais. Et sur l'ensemble de la ville, le permis
2: de louer ? Non, parce qu'il faut que ça soit identifié. Donc, à l'exception de certains secteurs qui sont plutôt des secteurs résidentiels, avec plutôt de la maison, sinon, effectivement, dans les secteurs Polgar, centre-ville, là où on est plutôt en milieu plus urbain et du logement collectif, avec un taux de logement locatif important, là, on l'a mis en place. Mais l'idée, voilà, il sera un terme, mais c'était important de le faire dans un premier temps. Et ce qu'on a mis en place, mais c'est tout récent, mais c'est le principal levier et outil qui va nous accompagner pendant les 12 prochaines années, c'est une concession d'aménagement, donc à deux volets. Donc on a un aménageur avec nous. Alors aménageur, en fait, il va intervenir sur le bâti existant essentiellement. Il a deux outils qui va mettre en œuvre. C'est la partie accompagnement, effectivement. D'accord. Dans le cadre de l'ANA.
1: Un des partenaires majeurs du programme Action Cœur de Ville.
2: C'est ça, l'amélioration de l'habitat, de l'existant. Donc, financement de l'ANA abondé par des financements villes, pour accompagner les propriétaires individuels ou les copros dans la réhabilitation, des logements. Et la partie après ORI, opération de restauration immobilière, là on est plus dans le coercitif, où avec soit des injonctions de faire des travaux, et si les travaux se font pas, il y aura expropriation concrètement, pour obliger quelque part et être sûr d'avoir une garantie sur à terme la réhabilitation de ces logements.
1: Ouais, vous essayez d'utiliser tous les outils dans la boîte à outils, que ce soit effectivement incitatif et ou coercitif, avec les aides qui peuvent exister l'opération ORI que vous avez évoquée de manière plus coercitive. Vous avez parlé de logement et on vient d'en aborder une partie, mais comment justement vous avez mis en place la relation avec les promoteurs immobiliers ? Je sais qu'il y a certaines villes qui font signer des chartes, il y a des façons de travailler en fonction des territoires qui sont différents. Comment est-ce que justement vous travaillez avec eux ? Est-ce qu'il y a une méthode spécifique ? Et justement, qu'est-ce que vous leur demandez en quelque sorte pour répondre à la dynamique que vous souhaitez impulser dans votre territoire ?
2: On va réhabiliter les logements dans le cadre de la concession, il y a environ 600 logements, donc ça représente une grosse opération immobilière, mais il y a également de la création de neufs, et les promoteurs, nous on les voit comme des partenaires, parce que la création de logements avec un confort adapté aux enjeux de nos villes modernes, ça passe aussi par la création de nouveaux logements. Donc on a mis en place, oui, il y a une charte promoteur. Alors la charte promoteur qu'on a mis en place, c'est pas un PLUI ou PLU bis. L'idée, c'est vraiment un peu de montrer la direction dans laquelle on souhaite que le projet s'inscrive, aussi bien en termes de partenariat, et de redire les objectifs de création de logements dont j'ai parlé au début, d'avoir une offre qui correspond aux enjeux de repopulation de notre centre-ville. Avec une certaine diversité de logements, une typologie, on ne tient pas le crayon à leur place, parce tout le monde est le bienvenu à Mantes-la-Jolie.
1: Il y a un dialogue ouvert.
2: Ouais, absolument, il y a un dialogue ouvert, et tout le monde est le bienvenu. Mais l'idée vraiment, c'est qu'ils soient là, on les voit comme des partenaires et des accompagnateurs de la politique publique qu'on essaye de mettre en place. Donc il y a une charte, effectivement, et puis c'est surtout un dialogue, et le fait d'avoir assez vite définir des objectifs clairs sur les questions de qualité urbaine, d'avoir une architecture qui correspond à celle de Mantes-la-Jolie et plutôt enracinée, qui permet aussi de développer les questions de nature, ça on y est assez soucieux, et puis de la mixité programmatique. La mixité programmatique, nous à Mantes, s'y en parlait debout, c'est-à-dire que la mixité, effectivement, on est une ville, on a 46% environ de logements sociaux, donc c'est une ville mixte, ouverte à tous, mais cette mixité, faut qu'on réussisse à la tenir par les deux bouts, et donc ça veut dire aussi offrir une offre résidentielle pour des CSP moyennes et plus, avec pour récolter les fruits aussi de tout l'investissement sur les espaces publics concessions qu'on a mis en place. Et partir bien, un petit mot là-dessus, dans le dialogue qu'on fait, c'est-à-dire que c'est aussi assez vite, on les invite à venir nous voir, on est dans le dialogue, on co-construit le projet, qu'on assume, nous on bloque même encore en ce moment, on est dans le dialogue et on est prêt à développer des projets, mais on part pas de la valeur foncière qu'a identifié le promoteur, mais on part bien du projet qui permet ensuite de définir la valeur foncière et que le projet qui se développe, auquel qu'on va accompagner, corresponde bien à nos objectifs.
1: Et aux attentes de la population sur place qui Absolument. Verra justement les besoins qu'elle souhaite. Et alors peut-être juste en 20 secondes pour terminer, j'ai cité au départ un certain nombre de grands projets qui avaient été lancés avec le programme Action Cœur de Ville. Ils sont tous terminés ou là l'horizon c'est un ou deux ans de terminer l'ensemble des grands projets qui ont été menés?
2: Ils sont loin d'être tout terminés. Nos places, nos espaces publics, vous avez parlé du Belvédère.
1: Quelques-uns inaugurés récemment, voilà, vous avez évoqué tout à l'heure.
2: Récemment, les places du cœur qu'on va pas forcément inaugurer, mais qui seront livrées, c'est les places dont j'ai parlé au centre-ville, ça c'est fait. La concession, on vient de la commencer, on en a pour 12 ans. Le pôle gare, à mon avis, on en a pour à peu près pour autant de temps. Alors ça sert petit à petit, on travaille dans l'existant, c'est plus facile de tout raser, de recommencer de zéro, mais là c'est pas le cas. On est une vieille ville, on a du patrimoine, on y tient, on essaye de le mettre en valeur. Donc on y va par petites touches. Voilà, vous avez parlé aussi d'un Lopilo, alors là qui est en dehors un peu de notre centre-ville, mais c'est une friche industrielle et donc on est en train de réfléchir, en pleine réflexion également pour savoir la programmation et la destinée de ce site. Et là aussi on a un horizon 10-12
1: ans. Plus lointaine.
2: Voilà, il faut des actions court terme, mais il faut savoir où on va et ça le chemin il est la lumière elle est plus lointaine.
1: Non, mais c'est bien, parce que du coup, on voit qu'il y a un certain nombre de projets qui ont été mis en œuvre pour répondre aux attentes des habitants, que ce soit sur les enjeux du commerce ou du logement, avec les projets qu'on vient d'évoquer. Et puis aussi, il y a des endroits, comme on a parlé des promoteurs, sur lesquels il y aura des choses à faire et un dialogue constructif entre les uns et les autres, notamment sur ce site-là, dans l'Opilo. Donc, on viendra à Mende prochainement pour venir voir ces nouveaux espaces inaugurés. Mais merci en tout cas, Fabien Corbineau, de votre présence aujourd'hui. À très bientôt.
2: Merci, au revoir, bonne journée.
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4: L'immobilier fait de la résistance, c'est le message qui ressort de la dernière tendance du marché immobilier publiée par Immonote, le site immobilier notarial du groupe Notaria Service. Le message est assez clair, malgré un climat international tendu, malgré les incertitudes économiques, malgré le risque de retour de l'inflation ou de remontée des taux, la pierre ne décroche pas brutalement. Le marché tient, mais il tient avec prudence. Premier indicateur à regarder, l'activité. Selon cette enquête, une majorité de professionnels interrogés, 56%, anticipent une stabilité des transactions dans les deux prochains mois. C'est important parce que cela montre qu'on n'est pas dans un scénario de blocage total du marché. Les acheteurs sont toujours là. Les vendeurs aussi, les transactions continuent de se faire. Mais attention, le climat se durcit. 35% des notaires et des négociateurs interrogés anticipent désormais une baisse de l'activité. Et seulement 9% misent sur une hausse. Logique. Autrement dit, le marché reste vivant, mais il devient plus sélectif. Les acquéreurs regardent davantage les prix, les travaux, la localisation, le DPE, le fameux diagnostic de performance énergétique. Ils ne se positionnent plus à n'importe quelles conditions, les acheteurs. Et ça se voit évidemment dans les prix. D'après cette tendance Immonote, 52% des professionnels interrogés pensent que les prix vont encore baisser dans les deux prochains mois. 44% misent sur une stabilité et seuls 4% anticipent une hausse. Le signal est donc assez net. Le marché n'est pas reparti dans une phase d'euphorie. On est plutôt dans une phase d'ajustement. Les vendeurs doivent entendre ce message. Aujourd'hui, les biens correctement placés, bien entretenus, sans gros défauts énergétiques, continuent de susciter de l'intérêt. En revanche, les biens avec travaux, les logements mal classés au DPE, les biens trop chers ou mal localisés deviennent plus difficiles à vendre. C'est tout l'enjeu du moment. Il y a encore des acheteurs, mais ils sont beaucoup plus exigeants. Côté chiffres, Immonote révèle un prix médian de mise en vente de 200 000 euros pour une maison, en hausse de 3,45% sur 3 mois à fin avril 2026. Pour les appartements, là, le prix médian de mise en vente ressort à 2670 euros du mètre carré, en recul de 1 58% sur 3 mois. Ça illustre bien un marché à plusieurs vitesses. Certains segments résistent, notamment les maisons ou les biens familiaux bien positionnés, encore une fois. D'autres restent sous pression, en particulier lorsque le prix demandé n'est plus aligné avec la capacité réelle des acheteurs. Alors qu'est-ce qu'il faut faire ? Est-ce qu'il faut acheter ? Est-ce qu'il faut vendre ? Est-ce qu'il faut attendre ? Là aussi, les réponses des notaires sont très intéressantes. Pour les logements, 77% conseillent plutôt de vendre avant d'acheter, 14% recommandent d'attendre et 9% seulement conseillent d'acheter en priorité. Ça ne veut pas dire qu'il ne faut pas acheter, attention, hein, ça veut dire qu'il faut sécuriser son parcours dans un marché moins fluide. Vendre son bien avant de se réengager permet d'éviter les mauvaises surprises, hein, délai de vente plus long, négociations plus fortes, prix revu à la baisse. Pour les terrains, la lecture est différente. Les ventes restent majoritaires, mais de façon moins nette. 52% conseillent de vendre, 29% d'attendre et 19% d'acheter. Pourquoi ? Parce que le foncier reste rare et quand un terrain est bien placé, il conserve une valeur particulière. La conclusion de cette tendance, c'est que l'immobilier reste une valeur solide, mais plus automatique. La pierre demeure un actif rassurant pour les Français. Elle est moins volatile que certains placements financiers. Elle répond à un besoin concret, se loger, transmettre, préparer l'avenir. Mais dans le marché actuel, tous les biens ne se valent plus. Je vous l'ai dit, un bon emplacement, un bon DPE, un prix réaliste et peu de travaux deviennent des critères déterminants. À l'inverse, les biens présentant trop de défauts, doivent intégrer une décote. L'immobilier résiste donc, il résiste aux secousses, oui, mais il entre dans une phase de réalisme. Pour les vendeurs, ça veut dire accepter le prix du marché, parfois c'est pas évident, et pour les acheteurs, ça veut dire qu'il y a encore des opportunités. Et pour tous, ça confirme une chose, dans l'immobilier, la stabilité existe encore, mais elle se paye désormais au juste prix.
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1: Et bonjour et bienvenue à l'écoute de cette nouvelle émission de Complètement à l'Ouest. Alors rien ou presque n'échappait à la sagacité et parfois aussi à la mauvaise foi de Sacha Guitry, à qui on attribue cette sentence « se méfier des vieux qui disent place aux jeunes ». Ils n'ont qu'à s'en aller s'ils aiment tant les jeunes. Or, il faut observer que ceux qui disent place aux jeunes ne leur offrent jamais que la place des autres. Dans un autre genre, pour l'auteur de « La vie devant soi » ou « La promesse de l'aube », Romain Gary, ou plutôt devrais-je dire Émile Ajar, « la jeunesse est un talent ». Il faut du génie pour l'avoir longtemps, enfin. Quant à Corneille dans le Cid, je suis jeune, il est vrai, mais aux âmes bien nées, la valeur n'attend point le nombre des années. Revenu à notre époque, Corneille, Sacha Guitry ou Romain Gary continueraient sans doute à être fascinés par la jeunesse, sauf qu'ils se seraient forcément adaptés en parlant de ces trentenaires, cette fameuse génération Z, qui veulent légitimement se faire une place au soleil, ou en tout cas s'insérer au mieux dans notre société. C'est donc d'identité générationnelle, de jeunesse, de génération reset, comme le dit mon invité, dont nous allons aujourd'hui parler tout au long de cette nouvelle émission de Complètement à l'Ouest. C'est parti pour cette 62e. Larguons les amarres et voguons cap à l'Ouest, complètement à l'Ouest.
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1: Bonjour Monique Dagneau.
2: Bonjour.
1: Et bienvenue au micro de Complètement à l'Ouest. Alors pour vous présenter, vous êtes sociologue, directrice de recherche au CNRS, spécialiste de la jeunesse et du monde numérique, autrice de nombreux ouvrages parmi lesquels je cite bien volontiers Génération surdiplômée, coécrit en 2021 avec Jean-Laurent Casselli, que nous avions d'ailleurs reçu à ce même micro en 2022 pour son ouvrage La France d'en haut, coécrit avec Jérôme Fourquet. Monique Dagneau, vous venez de publier aux éditions Odile Jacob cet ouvrage qui fait beaucoup parler, Génération Reset, ils veulent tout changer, livre très fouillé, puisqu'il est le résultat de 3 vastes enquêtes sociologiques destinées à auditionner 100 000 répondants, 700 pages de verbatim que vous avez condensées dans les 230 pages de ce livre, qui va nous servir de fil directeur pour explorer les rêves, les espoirs, les doutes de ces trentenaires urbains, souvent surdiplômés, et cela tant en France qu'en Allemagne ou aux États-Unis. Mais avant que nous plongions au cœur de cette analyse passionnante, je vous propose de suivre une tradition bien ancrée dans cette émission, consistant à écouter d'abord un court extrait sonore afin de se mettre dans l'ambiance du thème de cette émission. Et avec cet extrait, nous allons logiquement parler jeunesse. On l'écoute.
3: Ces choses que la Gen Z n'accepte plus au travail. Et ouais, va bien falloir s'y faire les gars. Devoir faire du présentiel tous les jours alors que tes missions te permettent de faire du télétravail. Si t'as besoin de surveiller tes employés pour être sûr qu'ils travaillent, alors le mieux c'est qu'on bosse pas ensemble. Faire des heures sup non payées. Les gars, on n'est pas bénévoles en fait. Si tu veux que je reste plus tard, alors va falloir sortir le porte-monnaie. Bosser dans une boîte dite familiale. C'est pas l'entreprise de nos darons, donc y a pas d'histoire de famille qui tienne. Et d'ailleurs, on sait très bien que ceux qui disent que leur boîte est familiale, c'est un énorme red flag. Ensuite, faire 5 ans d'études pour avoir un diplôme et qu'après derrière, on te propose de te payer au SMIC. Les gars, on n'a pas trimé pendant 5 ans à l'école pour manger des pâtes au beurre en fait, hein. Les managers toxiques. Ceux qui parlent mal, qui te donnent la boule au ventre quand tu vas au taf, qui te reprochent d'avoir été malade ou de pas avoir répondu au téléphone pendant le week-end. En fait, c'est simple, si tu sais pas manager avec bienveillance, ne deviens pas manager.
1: Voilà, alors en moins d'une minute et sous une forme extrêmement caricaturale, très condensée en tout cas, presque tout ce que vous devez savoir si vous souhaitez ou si vous avez des jeunes, génération Z, au travail. Dans le prolongement de ce clip que l'on trouve sur les réseaux sociaux, ma première question suite à la lecture de votre ouvrage donc Génération Reset, dans lequel il y a un chapitre entier consacré au travail, c'est le chapitre 4 qui s'intitule « Le travail dans tous ses états ». Alors on a entendu dans cet extrait que cette génération Z n'a pas fait 5 ans d'études et parfois plus pour manger des pâtes au beurre, sous-entendu pour gagner guère plus que le SMIC, surtout quand on habite dans une grande ville où tout coûte cher. Ces jeunes trentenaires, écrivez-vous, ont subi une tyrannie du diplôme initial, sous-entendu le diplôme est forcément le sésame pour des lendemains qui chantent. Il faut rappeler que les bac plus 5, vous le dites dans votre livre, c'est à peu près 25% de ces nouvelles générations. Or, écrivez-vous, j'en viens à ma question, rassurez-vous, ces jeunes gens s'aperçoivent qu'ils ont tout bien fait, ils ont fait des études études supérieures, mais au final, ils ne gagnent pas forcément beaucoup. Ils galèrent pour se loger, y compris pour s'acheter un logement. C'est d'ailleurs quasiment impossible sans un apport familial. Bref, et la question que je voudrais vous poser, est-ce que les jeunes que vous avez interrogés s'estiment aujourd'hui quelque part lésés, floués? Est-ce qu'ils considèrent qu'ils se sont fait, entre guillemets, arnaquer, que la promesse initiale, diplôme égale sécurité, est fallacieuse?
2: Est-ce qu'ils se sentent floués? Bon, c'est une question. Je ne sais pas, parce que c'est compliqué. Ils ont un rapport au travail qui n'est pas simple. D'un côté, ils souhaitent évidemment travailler, avoir un travail bien rémunéré, ce qui n'est quand même pas toujours le cas, parce que quand vous avez un bac plus 5, finalement, en moyenne, vous commencez avec un salaire de 2500 euros par mois, ce qui n'est pas beaucoup. Et si vous avez un diplôme d'une grande école, vous commencez avec un salaire qui tourne autour de 3000 euros, ce qui est déjà nettement mieux. Et ensuite, le salaire, il évolue pas toujours vraiment à la hausse, il peut stagner pendant pas mal d'années. Donc, de ce point de vue-là, pas mal d'entre eux estiment que les promesses du diplôme ne sont pas tenues. En même temps, comme ils ont pas que l'exigence du salaire ou que l'obsession du salaire, parce que pour eux, le travail, il est associé aussi à d'autres attentes. D'abord, qu'il soit gratifiant pour eux, qu'il y ait un bon climat de travail dans leur entreprise, que effectivement, parce que vous en parlez tout à l'heure, ils puissent faire du télétravail et dans les postes qu'ils occupent, c'est vrai que c'est possible, pas du télétravail à 100%, mais quand même un ou deux jours par semaine, pour une partie d'entre eux c'est le cas, que le contenu du travail, est quand même très important, et notamment il y a quelque chose qui est devenu très central dans la réflexion de ces millennials, c'est le fait que leur travail doit finalement rencontrer une utilité sociale.
1: Un sens.
2: Alors, un sens. Utilité sociale, c'est plus restreint, parce que ça, il peut y avoir du sens sans utilité sociale, mais c'est quelque chose qui est très important pour eux. Ne pas se sentir dans un poste où finalement vous remplissez juste une activité pour recevoir un salaire. Donc ils sont exigeants à l'égard du travail et pas uniquement en termes de rémunération.
1: Plus exigeants que les générations précédentes qui les ont précédés donc.
2: Alors, je cite une étude qui a été réalisée dans les années 80 par un sociologue du CNRS qui disait quelle est la vie des cadres. Les cadres de l'industrie, leur façon de fonctionner, c'est une optimisation finalement de leurs activités pour avoir une carrière et en même temps une optimisation quand même de leur temps pour pouvoir s'occuper de leurs enfants, en tout cas assurer leur reproduction sociale. Aujourd'hui,

0: dans la même grande entreprise. En tout cas, ça existe encore, ce genre de carrière, mais c'est beaucoup moins fréquent. Et vis-à-vis de l'entreprise, il n'y a pas nécessairement le sentiment d'affection sociétatis, parce que, bon, les entreprises se séparent aussi assez facilement de leurs salariés, en fonction des cours de bourse ou fonction des...
1: L'activité économique.
0: De l'économie, enfin des sursauts de l'économie. Donc, leur rapport à l'entreprise est beaucoup plus tiède qu'elle était sans doute il y a... une trentaine d'années.
1: C'est quoi juste leur travail rêvé si on devait quelque part faire un portrait robot? Vous disiez en effet que ça a du sens, que véritablement il puisse y avoir une utilité sociale. C'est quoi? C'est devenir slasher? Vous citez ce mot des slashers, autrement dit la possibilité de passer sans cesse d'un job à un autre?
0: Ah non, slasher, c'est plutôt, c'est un terme qui a été utilisé dans les années 2010 pour désigner des personnes, effectivement, qui font plusieurs activités, mais souvent une activité de prédilection et une activité pour gagner de l'argent. Mmh. C'est une activité, finalement, uniquement sans contenu particulier, juste pour assurer son quotidien. Aujourd'hui, je ne dirais pas qu'ils sont slasheurs. Ils sont plutôt ouverts et ils demandent même de la diversité dans leur itinéraire professionnel. Donc, ils demandent aussi de pouvoir s'enrichir dans leur itinéraire professionnel. Et c'est vrai qu'ils souhaitent, ce qui est tout à fait normal, gagner mieux leur vie sur la longue durée. Éventuellement, certains souhaitent obtenir des postes de pouvoir, accéder à des postes de pouvoir, mais en fait c'est pas l'obsession première. Ça peut être beaucoup plus de l'ordre qualitatif, par exemple changer de secteur, changer de spécialité, éventuellement s'arrêter un moment pour voyager ou je sais pas, faire une formation. Enfin, il y a une vision, je dirais, assez pragmatique, mais positive du travail, en ce sens-là, où finalement on peut progresser, s'enrichir, diversifier son point de vue. Et donc c'est aussi, le travail doit pour eux être quelque chose qui leur apporte du point de vue du fond.
1: Alors j'ai été frappé en lisant votre livre que 70% des répondants déclarent se sentir très vulnérables psychologiquement face à ces temps troublés. Ils, cette génération Z, sont convaincus que l'humanité régresse, et je vous cite, et marche tout droit vers le précipice, notamment du fait de la crise écologique. Alors on pourrait penser qu'il pourrait aller mieux en faisant la fête, et bien non, puisque ces jeunes gens valorisent aussi la solitude ou leur cercle amical réduit. Question toute simple, que faudrait-il pour qu'ils aillent mieux? Leur redonner le moral?
0: Non, pas du tout. Je pense que pour qu'ils aillent mieux, je pense qu'il faudrait que le monde aille mieux, en fait. Parce que ce sentiment un peu de décompression, cette vive sensibilité, c'est ce côté même un peu écorché vif, il est quand même lié à la succession de crises qui se sont passées depuis 2020. D'abord, évidemment, le Covid, mais aussi l'Ukraine, parce que j'ai fait l'enquête aussi, une enquête sur la question de l'Ukraine. Dans la deuxième enquête, il y avait beaucoup de questions sur l'Ukraine. Ensuite, il y a eu la crise israélo-palestinienne. Ensuite, il y a la crise économique, puis maintenant la crise politique. En cinq ans, ils se sont arrivés, alors qu'ils ont été élevés quand même dans un cadre assez bienveillant, et finalement où la société ne semblait pas devoir accuser autant de problèmes, et où l'avenir ne paraissait pas aussi sombre, éventuellement aussi sombre, aussi dramatique. Aujourd'hui, je pense effectivement que les générations d'avant, les choix politiques qui ont été faits, bon, plein d'éléments, les ont mis dans un cadre où il est très difficile pour eux d'être serein ou optimiste. Et ils l'expriment très bien. Et ils se sentent vulnérables. Alors, vulnérables, pourtant, ils ont des atouts, ils ont des diplômes, ils ont sûrement eu, disons, un cadre bienveillant durant leur éducation, puisque c'est aujourd'hui comme cela que les enfants, et Dieu merci, sont entourés et éduqués. Mais soudainement, ce qui n'était pas vraiment à ce point anticipé, le monde

0: est devenu extrêmement inquiétant. Mmh. Alors, je rajoute effectivement la première inquiétude. Pour, en fait, c'est quand même d'abord l'écologie.
1: Bien sûr.
0: Parce que
1: on y reviendra. Ouais.
0: C'est eux qui vont devoir gérer la crise écologique dans la mesure. Bon, on commence évidemment à la gérer, mais bon, elle est très présente dans nos esprits et dans leurs esprits depuis la conférence de Paris, c'est-à-dire une dizaine d'années. Mais finalement, les conséquences du dérèglement climatique, elles vont être bien plus intenses dans 20 ans, 30 ans.
1: C'est eux qui
0: à ce moment-là, c'est eux qui vont devoir se coltiner ce phénomène. Et bon, d'où des réticences vis-à-vis de la vie en général, de ce qui va arriver, l'interrogation, le cas de conscience de faire des enfants.
1: Bien sûr.
0: La vie n'est pas facile pour eux. Et alors, d'une certaine façon, on pourrait dire, mais c'est assez compliqué, que les générations d'avant ne leur ont pas vraiment préparé un terrain favorable.
1: C'est moins qu'on puisse
0: dire. Mais donc leur avis, c'est que ils auront une vie moins confortable que leurs parents ou leurs grands-parents. Ça, ils l'affirment très nettement, y compris pour des personnes qui sont quand même bien diplômées, dont on pourrait estimer qu'ils vont avoir une carrière facile. Mais aussi, ils vivent dans le cocon familial. C'est-à-dire, ils sont attachés au cocon familial. Aujourd'hui, la valeur principale, si vous demandez à tous les Français de n'importe quel âge, le lieu, le secteur dans lequel on a le plus confiance, parce qu'on a plus confiance dans rien du tout, à part ça, c'est la famille. Donc, ils sont très attachés à la famille. Alors, je pense que, justement, ceci ne suscite pas vraiment de tension familiale. La critique qu'ils ont, c'est au niveau de la société. Les générations d'avant, ont... Alors, failli est peut-être le terme un peu excessif, mais en tout cas, ne nous ont pas facilité la vie et ont fait un certain nombre d'erreurs, des choix sur plein de plans, des choix politiques, des choix économiques. Par exemple, je prends tout simplement un exemple, dépendre des États-Unis pour assurer la défense de l'Europe, alors qu'aujourd'hui, on se trouve menacé et que rien n'est finalement bien préparé. Bien sûr. Donc voilà aussi un peu les réflexions que ces millennials peuvent avoir.
1: Alors, je disais en introduction que c'est une enquête très, évidemment, très fouillée, en France, Allemagne et en partie également États-Unis. Ce que vous décrivez à l'instant, c'est également vrai auprès de la génération Z américaine ou allemande. Première question. Et puis, autre question, cette jeunesse qui perd un petit peu son insouciance, est-ce que c'est pas quelque part catastrophique, triste, que, en effet, ces jeunes gens, dès le départ, aient perdu leur insouciance.
0: Vous savez, dans l'histoire, il y a beaucoup de moments où la jeunesse a perdu son insouciance. Et, je ne sais pas, dans les années 30, si on peut retourner avant, si vous lisez les grands auteurs du 19e siècle, vous voyez que les sociétés sont perclues de périodes comme ça, un peu dramatiques, et où les individus ne savent pas ce que demain sera fait.
1: Voir le romantisme.
0: Mais je pense surtout, en fait, que pour eux, c'était inattendu. Mon point de vue, c'est depuis, disons, l'après-guerre, il y a le sentiment d'une paix durable. Le cadre éducatif, les méthodes éducatives ont beaucoup évolué. C'est-à-dire, l'enfant est vraiment au centre. Et donc, ils ont bénéficié d'un entourage à l'écoute, bienveillant. Et puis aussi, il y avait l'idée que, on était dans un cadre de paix bien construit par les Européens dans les années 50, et que finalement, nos générations à venir allaient en bénéficier. Et c'est finalement, il y a quand même un choc de ce qui est survenu ces dernières années.
1: 80 années après la fin de la Première Guerre mondiale, on pensait que la paix était durable, presque
0: éternelle.
1: Et en fait, elle ne l'est pas, quoi.
0: Elle ne l'est pas. Alors, je réponds aussi un peu à votre première question. En fait, une partie de la seconde grosse enquête a eu lieu aussi en Allemagne. Mais pas aux États-Unis. Mais aux États-Unis, je travaille, comme je suis aussi spécialiste du numérique, de la Silicon Valley et tout ça, je travaille toujours un peu en regard de ce qui se passe aux États-Unis. J'écris d'ailleurs beaucoup d'articles là-dessus, sur ce qui se passe aux États-Unis. Donc, voilà, c'est un peu les trois points de référence qui figurent dans mes livres.
1: Alors, on va marquer une courte pause musicale avec l'écoute d'un morceau que vous avez choisi, Monique Dagneau. Pour dire la vérité, vous m'avez proposé deux morceaux possibles, soit la fantastique pianiste que j'adore, Katia Bunatichvili, géorgienne, soit dans un style très différent, One More Night de Michael Kiwanuka. C'était un choix cornélien pour lequel il m'a fallu trancher, et on écoute ce choix.

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1: Allez, de retour en studio avec Monique Dagneau qui publie Génération Reset aux éditions Odile Jacob. Et on l'a compris, nous venons d'écouter One More Night de Michael Kiwanuka, qui est un chanteur britannique avec la voix fabuleuse que l'on compare fréquemment à Bill Withers ou Otis Redding. Alors, fragilité, on l'a vu, on a via les symptômes évoqués, mais aussi colère, d'où ce désir de faire table rase, de faire un reset en référence à ce mot informatique où l'ordi a planté et on réinitialise le système. Est-ce que cette colère se traduit par un besoin, un regain d'engagement dans la vie associative, dans la vie politique par exemple, et ou par des prises de position décidées, assumées, voire radicales en matière de wokisme, d'anticolonialisme, d'anticonsumérisme, histoire de mettre un gros coup de pied dans la fourmilière?
2: Oui, il y a un peu de ça. Dans la mesure où, alors d'abord ce qui m'a le plus surprise au départ, pour des gens bien diplômés, bien quand même bien insérés dans la société, c'était leur vote. À gauche toute. Alors pour les hommes c'est plutôt l'extrême gauche, pour les femmes c'est plutôt les partis écologistes. Donc, j'avais fait une enquête 5 ans avant, précisément sur un peu ce même milieu, les surdiplômés. Et à l'époque, il y avait politiquement un espace pour des positions centristes, centre-gauche, centre-droit, enfin des positions modérées, et notamment avec le macronisme.
1: Et tout ça était balayé.
2: Ce qui m'a surprise, c'est que, alors, il y avait pratiquement plus de personnes qui annonçaient qu'ils votaient habituellement pour le centre, aussi bien les hommes que les femmes d'ailleurs, et... Ça m'a un peu choquée parce que finalement, pendant toute cette période, c'est un peu le programme de la NUPES qui était en vigueur, qui est un programme radical, tout à fait contre l'économie capitaliste, etc. Bon, donc déjà, pour le moment en tout cas, Yvonne, mais je pense que
1: c'est... un mouvement de colère.
2: Oui, je pense que c'est un vote. C'est pas nécessaire. Alors, non, c'est même sûr. Ils ne sont pas en regard d'une société socialiste ou communiste. Je pense qu'ils savent à peine ce que c'est. D'ailleurs, c'est pas vraiment. Mais c'est une expression de colère. Ensuite, il y a effectivement, ils sont très sensibles au wokisme, ce qu'on appelle le wokisme, c'est-à-dire tout ce qui touche les discriminations de tous ordres, évidemment sociales, mais ethniques, couleur de peau, orientation sexuelle, et ceci infiniment plus que les générations d'avant. Et d'ailleurs, je m'interroge aussi sur leur éducation, puisque l'éducation aujourd'hui, c'est l'éducation au respect d'autrui, à la tolérance, et qu'il n'y ait pas d'injustice. Et ce qui m'a frappé, c'est la vivacité de leur sensibilité à tout type d'injustice. Donc, ce qui aussi renvoie à un vote extrême, donc plutôt à gauche, parce qu'ils ne votent pas très peu, ils votent très peu à droite. C'est ce point-là que je trouve frappant et qui, d'ailleurs, a conduit au titre du livre.
1: Génération Reset.
2: Voilà, c'est l'idée de tout réinitialiser, de repartir sur d'autres bases. Et c'est vrai aussi que dans ce projet de réinitialisation, il y a une critique et un souhait d'un autre modèle de production-consommation. Alors effectivement, la France...
1: Mais ils l'ont en tête, ce modèle en question, ou ils le dessinent, ils savent exactement où ils veulent aller?
2: Alors, il y a plusieurs points dans ce modèle-là. Il y a d'abord, effectivement, chose aussi qui m'a étonnée et presque amusée, c'est le rapport à la nature. C'est-à-dire, quand on leur demande qu'est-ce qui vous rend le plus heureux, qu'est-ce qui vous rebousse, c'était le terme utilisé. Alors, on propose évidemment plein d'items, les amis, la culture, la famille, tout ce que... Le travail, éventuellement, le travail. Alors, en fait, de loin, ce qui vient en premier lieu, qui n'était dans mon esprit pas prévu, c'est la nature, le contact avec la nature.
1: La biodiversité.
2: C'est-à-dire un univers où l'attention à la biodiversité, l'attention à la sauvegarde de la planète... ça, c'était, je dois dire, assez inattendu, et ça rejoint aussi un peu l'idée d'un vote radical. Ensuite, la question de la consommation. C'est très important.
1: L'anticonsumérisme.
2: J'aime pas trop le terme anti, parce que franchement, ils sont pas non plus, ils veulent pas vivre, comment dire, d'une économie de subsistance du tout. Ou peut-être si on a, mais c'est infime, un nombre infime. Donc ils sont pour un autre modèle de consommation. Je donne un exemple, ce qui m'a beaucoup frappé, mais c'est surtout féminin. Utiliser que des vêtements recyclés. Il y a 60% des femmes qui ont répondu ça. C'est un peu moins, donc c'était un peu étonnant. Bon, évidemment, l'impact mis sur les énergies renouvelables, sur en fait, ils ont un modèle que j'appelle, mais faute peut-être de termes plus adéquats, de déconsommation, c'est-à-dire de ne plus être pris dans ce vertige de la consommation des marques dont une partie de la société française, évidemment, auquel la société française plutôt participe largement, puisque la première revendication française, c'est quand même le pouvoir d'achat. Donc, et aussi pouvoir acheter, etc. Eux, ils sont plutôt dans... Alors, ensuite, il faudrait voir exactement ce qu'ils font, mais leur aspiration est un mode de vie plus simple, plus proche de la nature, et alors plus écolo, évidemment.
1: Ils sont nés avec les réseaux sociaux, en particulier avec Facebook, qui a une vingtaine d'années. Donc ils sont nés avec le web, les réseaux sociaux, et de l'autre, ces technologies qui apportent pas que le meilleur, loin de là. Comment est-ce qu'ils gèrent ce hiatus ? Est-ce qu'ils sont pour autant technophiles ?
2: Ah, ils ne sont pas du tout technophiles. Enfin, ils sont technophiles parce que la plupart du temps, dans leur travail, ils sont amenés à avoir une grande utilisation des outils numériques et même une utilisation savante. Donc ça, ils sont tout à fait experts en la matière. Deuxièmement, ce sont des millennials. Donc, ils sont nés avec Facebook quand ils avaient 15 ans, en 2010. Ils étaient dans la culture de l'amitié Facebook, de la capacité expressive qu'offraient les réseaux sociaux. Ils qu'offrent toujours, d'ailleurs, les réseaux sociaux, il faut bien le reconnaître.
1: La promesse...
2: Mais, oui, une promesse d'un monde plus ouvert, amical, de rencontres de personnes qu'on ne pourrait pas rencontrer dans le monde réel, les communautés affinitaires, comme on disait à l'époque. Donc, de ce point de vue-là, ils ont une bonne expérience, mais ils en sont, je dirais, pour le dire entre guillemets, bien revenus. Ils sont très critiques. Des réseaux sociaux pour mille raisons. Ils savent détecter les fake news. Ils sont extrêmement méfiants vis-à-vis de la reconnaissance faciale. Ils sont évidemment méfiants vis-à-vis de tout le principe de vérité qui a été mis en cause par ce monde du numérique. Donc, et ils sont par exemple critiques sur l'utilisation qu'en font les plus jeunes aujourd'hui avec TikTok, avec les influenceurs, avec les games et aussi avec donc toutes les logiques d'argent qui sont derrière. Ils sont très critiques. Donc ils sont à la fois technophiles, pour revenir à votre terme. Bon, ils sont quand même vraiment, ils font une utilisation savante des données numériques, enfin du contexte numérique, mais en même temps, ils sont très critiques, peut-être plus critiques, je dirais, que les personnes plus âgées.
1: Il y a un chapitre de votre livre qui s'appelle sur la famille, femme, homme, lui c'est lui, moi c'est moi. Vous soulignez nombre de tressaillants de cette génération sur les sujets de l'intime, remise en cause de la binarité biologique, féminisme de combat, le fait d'avoir des enfants perd du terrain, vous l'avez déjà dit, sexualité désacralisée. D'où cette question, est-ce que cette génération Z a aussi envie de faire un reset de la famille telle qu'ils l'ont connue dans leur foyer avec leurs parents quand ils ont été élevés, avec tout ce qu'on a dit précédemment?
2: Alors, je dirais un peu, oui, d'une certaine façon. Alors d'abord, il y a effectivement la question du cas de conscience de faire des enfants, qui est très présente. En même temps...
1: Ils n'ont pas envie de faire des enfants par rapport au monde qu'on leur a préparé, quelque part.
2: Si vous voulez, faire des enfants auparavant, notamment dans la société française, qui avait un bon taux de fécondité, c'était quelque chose d'assez naturel. Bon,
1: alors ensuite, question se posait pas presque.
2: Qui se posait presque pas. Aujourd'hui, ça se pose vraiment comme un cas de conscience. Et d'ailleurs, très franchement, je les comprends. Donc ça, c'est une première chose. Deuxièmement, Alors, il y a aussi un certain goût de la solitude. Alors, plutôt une solitude habitée. Et pas une solitude abyssale, mais solitude, bon, on a quand même des amis. Mais, par exemple, on leur posait la question, qu'est-ce que c'est pour vous le week-end idéal? Bon, ben, ces trentenaires, on leur proposait plusieurs possibilités. L'idée de passer le week-end au lit avec sa copine ou son copain, ou l'idée de faire, de jouer, de faire des voyages, ça, non. Le week-end idéal, c'est plutôt un week-end cocooning.
1: Casanier,
2: ouais, qui était aussi une surprise pour l'âge qu'ils ont, évidemment. Et donc, alors, pour revenir à la famille, oui, il y a ce goût de la solitude. En même temps, ils ont quand même, ils valorisent la famille. Ils sont, comme je l'ai dit, très portés par l'idéal familial. Donc, je ne serais pas à ce point pessimiste sur l'avenir qu'ils vont avoir en tant que couple et comme parents éventuels.
1: Un tout dernier mot, puisque le temps file sur l'Europe. Ces jeunes Français et Allemands semblent très attachés à l'Europe, en particulier à ses valeurs et à son modèle social et culturel. C'est sans doute aussi peut-être, et j'attends aussi votre confirmation, l'effet Erasmus, dont nous fêtons les 40 ans de ce programme d'échange interculturel. Double question pour finir, à quoi tient l'attachement européen de ces jeunes? Première question. Et puis, serait-il prêt à défendre ce continent si la situation géopolitique devait dégénérer?
2: Alors, sur le premier, la première question, c'est évident, ils tiennent à l'Europe en raison du cadre de valeurs que l'Europe offre.
1: L'humanisme, social.
2: L'humanisme, l'attention à l'autre, la démocratie, et la démocratie, c'est extrêmement important. Donc, ils sont européens. D'ailleurs, ils sont plus européens, je dirais, qu'attachés à leur identité nationale. C'est aussi ce qui était frappant. Et en plus, une des enquêtes s'est déroulée quelques semaines après le début de la guerre d'Ukraine. Et ils étaient tous pour soutenir l'Ukraine, pour envoyer des armes à l'Ukraine, pour que la France reçoive des Ukrainiens. Donc, je dirais qu'ils sont un soutien, pour mille raisons, en particulier leur éducation, à l'idéal européen.
1: Et puis l'autre question, si la situation géopolitique devait dégénérer, est-ce qu'ils seraient prêts à faire un pas supplémentaire?
2: C'est une bonne question sur laquelle on va rester un peu évasif. En même temps, j'ai été surprise effectivement par leur caractère européen et aussi le côté un peu aussi anti-américain. C'est-à-dire ils ont bien compris que c'est pas du côté de l'Amérique qu'on va trouver un salut. Donc, d'une certaine façon, ils vont, de gré ou de force, être quand même tenus de faire face à la menace qui pèse sur l'Europe.
1: Merci beaucoup Monique Dagneau d'être venue à ce micro pour cette 62e émission de Complètement à l'Ouest. Je rappelle que vous avez publié Génération Reset aux éditions Odile Jacob. C'est vraiment passionnant pour qui veut comprendre. On l'a bien compris, on l'a bien senti aujourd'hui, ces jeunes trentenaires qui, sous peu, seront aux manettes de la vie économique et politique de notre pays, de nos pays. Une fois encore, je vous recommande chaudement de lire Génération Reset. C'est un véritable bain de jouvence. En tout cas, c'est comme ça que j'ai reçu, moi, le boomer aux commandes de cette émission. Vous le savez, et vous vous en doutez, Complètement à l'Ouest reviendra le mois prochain, pour la 63e émission. Nous parlerons d'un tout autre sujet, puisque nous parlerons musique, et plus particulièrement opéra. Et fidèle à l'usage, je veux bien sûr remercier l'équipe technique, qui est discrète, silencieuse, invisible, mais absolument indispensable à nos émissions. Voilà, tout est à présent dit, et selon la formule consacrée, il nous reste plus qu'à garder le cap à l'ouest, complètement à l'ouest.
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1: Il est 17h.
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3: Bonsoir à tous. 5 départements du Nord-Ouest passent en vigilance orange pour orage, ce qui porte le total des départements concernés à 16, annonce faite par Météo France aujourd'hui dans son point du début d'après-midi. L'Ille-et-Vilaine, la Manche, la Mayenne, l'Orne, la Sarthe rejoignent le Doubs, le Jura, la Saône-et-Loire, l'Ain, le Rhône, la Loire, la Haute-Savoie, la Savoie, l'Isère, la Drôme et l'Ardèche. Cette vigilance restera maintenue jusqu'à 20h. C'est un interrogatoire très attendu. Jérôme Barella, principal suspect dans l'affaire Liana, est de nouveau entendu par le juge d'instruction aujourd'hui. Il sera interrogé sur le meurtre de la collégienne de 11 ans, mais aussi sur son viol. Jusqu'ici, le quadragénaire n'avait été interrogé que sur le volet enlèvement et séquestration de l'enquête, des faits pour lesquels il a été mis en examen et placé en détention provisoire. En effet, au moment de sa garde à vue et de son déferrement, le corps de Liana, disparu le 29 mai dans le Gers, n'avait pas encore été retrouvé, ni l'autopsie réalisée. Nouveau coup de théâtre dans l'affaire Grégory, la justice a déclaré prescrit aujourd'hui les faits reprochés à Jacqueline Jacob, la grand-tante du petit Grégory Villemain, tué en 1984 dans les Vosges. Annonce faite par la cour d'appel de Dijon, réunie à huis clos, la chambre de l'instruction de la cour a estimé que les faits reprochés à l'octogénaire relevaient du délit, désormais prescrit. Les différentes parties disposent d'un délai de 10 jours pour contester cette décision et faire un pourvoi devant la chambre criminelle de la cour de cassation. Elles espèrent relancer un dossier fermé il y a 2 ans, selon des informations du journal Le Parisien. 6 anciennes mannequins ont déposé aujourd'hui une plainte avec constitution de partie civile devant un juge d'instruction parisien contre Gérald Marie, ancien patron de l'agence Elite Europe. Elles dénoncent des faits de viol et de traite d'êtres humains qui auraient été commis à Paris entre les années 80 et 90. Le ministre de l'économie, Roland Lescure, a décidé aujourd'hui de remonter le taux du livret A à 1,7% contre 1,5% actuellement et de maintenir celui du livret d'épargne populaire réservé aux ménages modestes à 2,5%.

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1: Il est 18h.
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3: Bonsoir à tous. 5 départements du Nord-Ouest passent en vigilance orange pour orage, ce qui porte le total des départements concernés à 16, annonce faite par Météo France aujourd'hui dans son point du début d'après-midi. L'Ille-et-Vilaine, la Manche, la Mayenne, l'Orne, la Sarthe rejoignent le Doubs, le Jura, la Saône-et-Loire, l'Ain, le Rhône, la Loire, la Haute-Savoie, la Savoie, l'Isère, la Drôme et l'Ardèche. Cette vigilance restera maintenue jusqu'à 20h. C'est un interrogatoire très attendu. Jérôme Barella, principal suspect dans l'affaire Liana, est de nouveau entendu par le juge d'instruction aujourd'hui. Il sera interrogé sur le meurtre de la collégienne de 11 ans, mais aussi sur son viol. Jusqu'ici, le quadragénaire n'avait été interrogé que sur le volet enlèvement et séquestration de l'enquête, des faits pour lesquels il a été mis en examen et placé en détention provisoire. En effet, au moment de sa garde à vue et de son déferrement, le corps de Liana, disparu le 29 mai dans le Gers, n'avait pas encore été retrouvé, ni l'autopsie réalisée. Nouveau coup de théâtre dans l'affaire Grégory, la justice a déclaré prescrit aujourd'hui les faits reprochés à Jacqueline Jacob, la grand-tante du petit Grégory Villemain, tué en 1984 dans les Vosges. Annonce faite par la cour d'appel de Dijon, réunie à huis clos, la chambre de l'instruction de la cour a estimé que les faits reprochés à l'octogénaire relevaient du délit, désormais prescrit. Les différentes parties disposent d'un délai de 10 jours pour contester cette décision et faire un pourvoi devant la chambre criminelle de la cour de cassation. Elles espèrent relancer un dossier fermé il y a 2 ans, selon des informations du journal Le Parisien. 6 anciennes mannequins ont déposé aujourd'hui une plainte avec constitution de partie civile devant un juge d'instruction parisien contre Gérald Marie, ancien patron de l'agence Elite Europe. Elles dénoncent des faits de viol et de traite d'êtres humains qui auraient été commis à Paris entre les années 80 et 90. Le ministre de l'économie, Roland Lescure, a décidé aujourd'hui de remonter le taux du livret A à 1,7% contre 1,5% actuellement et de maintenir celui du livret d'épargne populaire réservé aux ménages modestes à 2,5%.
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4: Bonjour à toutes et à tous et merci d'être avec nous pour un nouveau numéro de Maison Saine. Vous le savez les amis, vivre bien c'est vivre dans une maison saine, il faut écouter sa maison, on prend soin de soi mais on prend soin également de son habitat. De plus en plus aujourd'hui on parle de pathologies liées à l'habitat, on en est très heureux puisque c'est une des actions de notre émission, un des buts de l'émission, c'est de vous sensibiliser bien sûr aux gestes simples qui améliorent votre vie, on peut même dire quelque part qui peut aussi vous sauver la vie, bien évidemment. Ouvrir, ventiler, respirer un air sain, c'est aussi une des conditions du bien vivre chez soi. Alors, on va aborder un sujet aujourd'hui, si vous voulez bien les amis, trop souvent estimé alors qu'il touche directement, par exemple, la valeur des biens, oui, la valeur de vos actifs, un peu comme quand vous faites votre diagnostic de performance énergétique, ça donne une cotation de la valeur. On va parler de valeur immobilière, de leur performance, bien sûr, énergétique, de l'attractivité locative et de la santé des occupants, avec des critères aujourd'hui qui deviennent essentiels. On le sait aujourd'hui dans le parcours, les parcours résidentiels, que vous soyez primo-accédant, que vous soyez bailleur, petit bailleur ou un office HLM par exemple, vous êtes soumis à la même règle, bien évidemment. Aujourd'hui, on est sur un rapport avec la location par exemple, qui est un rapport très fort, très puissant, avec des normes, il était temps aussi également de pouvoir traiter de ces sujets. Par exemple, l'humidité, les moisissures, la qualité de l'air intérieur, le bâti et tout ce qui touche effectivement parfois à la dégradation du bâtiment. Pendant un peu plus d'une heure, on va discuter de ces sujets. On vous a fait un casting au top, comme d'habitude, avec les meilleurs professionnels qui vont vous tenir un discours très simple, très basique, très pratique, mais efficace pour améliorer la santé publique. C'est l'objectif de ce collectif, bien évidemment, puisque avec nos amis de Murprotec, avec qui nous avons produit cette série d'émissions, je vous ai annoncé ça à plusieurs reprises, mais c'est officiel, le lancement de l'Institut de la Maison Saine est né. Il est né au Cercle National des Armées, on en est absolument ravi. Et Murprotec, comme toutes les entreprises du secteur, bien évidemment, les opérateurs immobiliers en première ligne, s'engagent dans ce processus. Alors, pour ouvrir cette émission, j'ai le plaisir d'accueillir Steve Ordener, qui est le directeur de la division pro de Murprotec France. Bonjour Steve.
5: Bonjour Sylvain.
4: Je vous propose, mon cher Steve, qu'on fasse justement un petit peu un panel rapide, quelques minutes, sur pourquoi l'humidité, par exemple, est-elle encore aujourd'hui considérée comme un simple désagrément, alors qu'elle représente un risque économique pour les propriétaires et notamment les gestionnaires d'actifs.
1: Écoutez Sylvain, c'est une question effectivement que nous-mêmes nous posons souvent, mais j'aurais tendance à répondre assez simplement. C'est que l'humidité est une pathologie du bâtiment, donc une maladie, mais qui est silencieuse, qui est insidieuse, qui se propage lentement, qui n'est donc pas spectaculaire, qui dégrade petit à petit à la fois les bâtiments, la qualité de l'air intérieur et la qualité de vie des occupants. Et donc, comme c'est insidieux, on a tendance à attendre et le fait d'attendre, on va observer petit à petit des symptômes, des taches, des moisissures, de la buée, de la condensation. Voilà. Donc c'est une maladie silencieuse qui ne crie pas, c'est pas un incendie, c'est pas un éboulement. Donc ça passe un petit peu sous le radar. Et donc, comme c'est considéré plus presque comme un désagrément, voire comme quelque chose d'esthétiquement pas agréable à voir dans sa maison, ou dans son logement, ou dans son bâtiment, on le perçoit finalement peu comme un risque. Voilà, c'est plus perçu comme un désagrément. Et on ne mesure pas le vrai risque, les vrais coûts, qui sont pourtant réels. Augmentation de la facture de chauffage, des travaux à réaliser plus tôt, des investissements qu'on n'avait pas prévus. Donc les conséquences, elles, aujourd'hui, on sait les mesurer, on sait les quantifier, on sait les suivre. Pour autant, le risque n'est pas encore... Il n'y a pas suffisamment de prévention qui est fait, parce que le risque n'est pas, j'allais dire, conscientisé. Voilà.
4: Conscientisé de la part des asset managers, comme des property managers, donc ceux qui font des arbitrages d'immeubles et qui achètent, comme ceux qui les exploitent, bien évidemment. Depuis quelques années, les critères ESG, vous allez nous expliquer, prennent une place qui est considérable dans l'immobilier. Et ça, c'est vrai, et c'est de plus en plus vrai, à toutes les échelles, d'ailleurs, de l'immobilier, même toute classe d'actifs immobiliers confondus. Comment, justement, compte tenu de ces critères ESG, la prévention de l'humidité s'inscrit dans cette nouvelle logique de création de valeur ?
1: Écoutez, pour être le plus synthétique possible, je dirais qu'avant, peut-être qu'on avait une approche très quantitative des choses. On mesure des mètres carrés, on mesure un diagnostic de performance énergétique, on mesure un certain nombre de choses. Peut-être que, en tout cas c'est mon sentiment, cette norme ESG introduit une partie plus qualitative, non pas sur la qualité du bâtiment elle-même, mais sur la durabilité du bâtiment. Parce qu'en termes d'environnement, c'est plus simple à expliquer comme ça. Qui dit humidité dit, je prenais l'exemple tout à l'heure très brièvement, basiquement une perte de performance énergétique. Les pourcentages aujourd'hui d'augmentation de la facture de chauffage dans un local humide, elles sont quand même avérées. D'un point de vue social, je dirais que on peut considérer aussi la gestion d'un patrimoine d'une manière responsable, c'est la prise en compte du bien-être de ses occupants. Voilà, et je pense que en cela, la norme ESG apporte du bon, non pas qu'avant les gens ne faisaient rien, soyons clairs, mais voilà, ça vient en tout cas cadrer un petit peu les choses. Et puis enfin, d'un point de vue de la gouvernance, prendre en compte l'humidité de notre fenêtre, bien évidemment, je dirais que ça apporte une certaine forme de maturité de la gestion du parc. Voilà, parce que si on arrive à être suffisamment dans l'anticipation, je dirais que ça va pouvoir venir rassurer des financeurs et rassurer le monde socio-économique pour la bonne et simple raison qu'aujourd'hui, on sait dans les études, je pense à SMA-BTP par exemple, que lorsqu'il y a des problèmes structurels graves sur un bâtiment, dans 70% des cas, il y a une corrélation avec l'humidité. Voilà. Et donc, quelqu'un qui prend dans sa gouvernance, qui met en place des plans, qui identifie cette problématique-là comme étant potentiellement dangereuse, voire très dangereuse, voire destructrice, à ce moment-là, c'est un signe que la maturité est plus vraiment à considérer l'humidité comme un investissement et pas comme un simple coût.
4: C'est très clair. Alors, dernière question pour cette introduction. Vous êtes au contact quotidien des bailleurs, je suppose.
1: Oui.
4: Vos clients sont bailleurs, foncières, copropriétés, collectivités. Moi, j'ai envie de vous poser une question simple. Est-ce que vous observez qu'il y a une prise de conscience plus accrue sur le sujet par rapport à il y a quelques années, ou est-ce que vous pensez au contraire, par exemple, qu'il y a encore un gros travail de pédagogie à mener?
1: Alors je dirais oui, les deux, mon général, et oui, mais. C'est-à-dire que j'observe, et je crois qu'on va avoir un exemple tout à l'heure sur le plateau de bailleurs qui sont avant-gardistes sur le sujet, ou en tout cas qui ont pris à bras-le-corps ce sujet-là, voilà, par la mise en place d'un certain nombre d'initiatives, et qui donc sont proactifs et non plus uniquement réactifs. Et puis, par ailleurs, j'observe également que d'autres gèrent encore l'humidité, j'allais dire comme un inconfort, voire comme une charge d'exploitation. Donc, on est plus. Je vous entendais parler tout à l'heure de CAPEX, on serait plus dans de l'OPEX là, c'est-à-dire de considérer le traitement, l'argent qu'on investit dans l'humidité, non pas comme un investissement, mais comme un simple coût. Et ces sociétés-là, oui, il faut de toute façon continuer à les accompagner. La mise en place d'un plan de prévention, au moins, me paraît nécessaire. J'en reparlerai peut-être tout à l'heure d'un exemple très positif que j'ai pu mettre en place avec un bailleur social dans l'ouest de la France. Et voilà, donc c'est prévenir le risque humidité, c'est faire preuve de mise en place d'une véritable démarche proactive.
4: Merci beaucoup, Steve Ordener. Merci de nous indiquer finalement en quoi, quelque part, dans la configuration des pathologies bâtimentaires et notamment sur l'humidité, on peut effectivement y trouver parfois des ressources qui permettent de l'anticiper, parce que ce que je vois ce que je comprends dans votre explication, c'est que tout ça peut être anticipé, administré, oui. Et ça peut encore mieux, quelque part, valoriser également l'ensemble des actifs. C'est bien ça.
1: C'est ça, l'humidité n'est pas une fatalité.
4: Absolument. Merci, vous restez avec nous puisque vous participez.

0: impacte directement la valeur des actifs. On en parle dans quelques instants pour cette première table ronde. Restez connectés. Bienvenue à tous, vous êtes dans votre émission, nouvel épisode de l'émission Maison Saine avec nos amis de Mirprotec. Je rappelle que Maison Saine, c'est un site internet maison-saine.fr, www.maison-saine.fr. Vous avez toutes les informations sur la qualité de l'air, sur les notamment les tutos, toutes les informations qui vous permettent d'améliorer au quotidien la santé, notamment dans l'habitat. On va parler d'un sujet... On l'a vu avec Steve Ardenner qui est avec nous sur le plateau. Merci Steve d'être venu avec nous pour parler de ce sujet. On va parler de l'impact de l'humidité sur la valeur des actifs. Pour en parler donc avec vous, Steve Ardenner, directeur de la division pro de Mirprotec France. Et j'ai le plaisir à nouveau d'accueillir sur le plateau Charlotte Limousin. Bonjour.
1: Bonjour.
0: Merci d'être avec nous. Alors Charlotte, vous êtes déléguée générale de l'association Delphis. Alors dans un premier temps, je vais vous proposer... ma chère Charlotte, de présenter Delphis, l'action que vous menez au sein de l'association.
1: Alors Delphis, c'est une association de bailleurs sociaux. Aujourd'hui, on regroupe un peu plus de 70 bailleurs sur toute la France. Et la mission de Delphis, comme l'indique sa raison d'être, oser et innover ensemble pour l'habitat, c'est d'animer de l'échange de pratiques entre bailleurs et surtout de mener des projets de R&D et d'innovation sur différentes thématiques, dont la RSE, l'environnement, les seniors, la qualité de service.
0: C'est essentiellement des bailleurs sociaux. Hein.
1: C'est que
0: des bailleurs sociaux.
1: Ouais. De différentes natures,
0: voilà, mais qui sont adhérents. Mais donc, office HLM...
1: On a des offices, des ESH, on a quelques SAM immobilières, quelques coopératives aussi.
0: D'accord, il faut donc qu'il y ait toujours un caractère direct ou indirect social.
1: Organisme, de logement social.
0: Sur logement social. Merci d'être avec nous. Alors, j'ai envie de vous poser une question à tous les deux. Je voudrais que vous me donniez un petit peu votre avis. Est-ce que, à votre avis, Charlotte, l'humidité, qui est un vrai sujet aujourd'hui, qui touche 80% des pathologies de l'habitat, encore plus chez les bailleurs sociaux, qui est un vrai sujet, bien évidemment. Alors, quand j'ai plus sur les bailleurs sociaux, je parle du volume de logement, oui. Bien évidemment. Voilà. L'idée n'est pas de fustiger les bailleurs sociaux, qui d'ailleurs, je le rappelle, ont toujours été très en avance par rapport au marché privé sur la rénovation de leur bâti. Voilà, comme ça c'est dit. Est-ce que c'est perçu comme une simple problématique technique ou est-ce qu'il y a un sujet de valorisation financière ou extra-financière des patrimoines immobiliers des bailleurs sociaux, votre avis?
1: Alors, un sujet de valorisation, clairement...
0: Non.
1: Ah, non.
0: D'accord.
1: En revanche, on peut évidemment se poser la question de la dévalorisation éventuelle via une perte d'attractivité via des dégradations qui pourraient être liées à l'humidité, comme à d'autres sujets, on y reviendra peut-être. Voilà, après, c'est vrai que pour un bailleur social, le sujet, c'est plutôt un sujet de risque à plus ou moins long terme. Risque, évidemment, pour son patrimoine, pour le bâti, mais risque aussi humain derrière pour les personnes qu'on loge.
0: Donc finalement, si je prends l'axe de valorisation tel qu'on l'entend pour un asset, clairement non. Mais valorisation peut-être avec d'autres critères humains, santé... peut-être obsolescence du bâtiment ou dégradation du bâtiment, là oui, du coup.
1: Oui, alors après, est-ce que c'est de la valorisation ou c'est éviter de la dévalorisation?
0: Oui.
1: Si je me mets du point de vue du locataire, je pense que c'est une attente première d'avoir un logement sain. Donc après, un logement qui ne devient pas sain, pour des questions d'humidité ou autre, c'est une perte de valeur de son...
0: C'est très clair, voilà. C'est très clair. Alors justement, quand on prend cette question, Steve, je pense que c'est vos clients qui vous le disent aussi très souvent, est-ce que vous, aujourd'hui, cette humidité, vous nous l'avez dit, elle est perçue comme une simple problématique, ou est-ce qu'aujourd'hui, vous entendez de plus en plus les foncières, les grands opérateurs, les investisseurs institutionnels en parler comme un sujet de valorisation financière ou extra-financière, comme d'ailleurs les critères ESG ou la taxonomie?
2: J'écoute ce que me dit Charlotte et je suis content de l'entendre. Non, moi ce que j'observe, c'est nous globalement, on fait chaque année 30 000 diagnostics par an, donc on a, opérationnellement sur le terrain, on observe un certain nombre de choses et on réalise 5 000 chantiers. Et ce qu'on a tendance à observer, c'est que, vous savez bien, il y a trois principales causes qui sont trois causes d'humidité, le structurel, l'accidentel et celui que j'appelle moi d'usage. Or, lorsqu'on parle, c'est mon ressenti, lorsque j'échange avec beaucoup de professionnels de l'immobilier, et même on l'a vu sur ce plateau à plusieurs reprises, on a souvent trop tendance à parler de ce fameux cas d'usage qui est réel, c'est-à-dire on utilise mal le

0: le logement, on bouche les extractions d'air, etc. Or, il y a une vraie problématique structurelle. Nous, chaque année, on traite structurellement 5000 problèmes liés à l'humidité. Et je pense que sur cette partie-là, autant sur l'usage, je dirais que beaucoup de professionnels prennent conscience que l'un des enjeux est d'arriver à accompagner l'usage du logement, mais qu'il y a encore peut-être une partie trop réactive sur la partie structurelle que vous verrez, je pense, sur le deuxième plateau avec Manuel, qui pourra mieux vous expliquer que moi sur cette partie de stade de la pathologie du bâtiment. Donc je dirais qu'on est plus à ces niveaux-là de discussion aujourd'hui.
1: Justement, Charlotte, les organismes HLM, tous confondus, sont historiquement engagés dans des missions d'intérêt public, bien sûr, avec des enjeux de type ESG, RSE. Question peut-être un peu basique, mais comment ils sont intégrés dans des stratégies patrimoniales pour les bailleurs sociaux, justement ?
2: Alors, sur les aspects ESG ou RSE, déjà, vous l'avez souligné tout à l'heure, sur la partie énergétique, je pense que les bailleurs sociaux, ça fait déjà un bout de temps qu'ils intègrent la question de la performance énergétique dans leur stratégie patrimoniale, donc dans leur plan stratégique de patrimoine, qui est le plan d'investissement. Je pense que ce qui change aujourd'hui, je dirais, il y a plusieurs choses. Un, la dimension environnementale s'est considérablement élargie. C'est-à-dire qu'au-delà de l'énergie, on traite le carbone. Enfin, on traite. En tout cas, on prend en compte le carbone. L'adaptation au changement climatique, et je pense que l'actualité le met bien en évidence. Certains également la biodiversité, de plus en plus. Enfin, c'est quelque chose qui y arrive, en tout cas la végétalisation. Et l'autre chose, c'est que je pense que le lien entre le E et le S de ESG est aujourd'hui beaucoup plus fort. C'est-à-dire que on se rend compte qu'un enjeu environnemental, c'est aussi très souvent un enjeu humain et un enjeu de santé, notamment. Il y a des vrais liens entre environnement et santé. Donc ça, c'est peut-être l'approche plus systémique et plus globale aujourd'hui dans ces stratégies patrimoniales.
1: C'est très clair. Justement, alors, je vais continuer sur le sujet. Les locataires, est-ce qu'ils sont plus attentifs aujourd'hui à leur cadre de vie ? Ça paraît évident, mais je veux dire, est-ce qu'il y a une évolution dans l'usage sur le cadre de vie, le confort, le bien-être, l'air, l'espace, la perspective ? Et comment, finalement, les bailleurs sociaux aujourd'hui versus nouvelle génération qui a beaucoup évolué en matière de qualité également des modes constructifs, prennent en compte ces nouvelles attentes dans la gestion et la rénovation de leur patrimoine.
2: Alors, est-ce qu'il y a des nouvelles attentes ? Oui, certainement, parce que j'imagine que de manière générale, il y a un changement d'usage et puis la société évolue, les critères. Je rappelle d'ailleurs que le logement social, à l'origine, c'est aussi des critères de santé et d'hygiène qui ont aussi motiver le logement social.
1: Si on fait un peu d'histoire, absolument. Voilà. C'est bien, je trouve ça très bien de le rappeler.
2: Voilà.
1: Parce que la France a créé le logement social dans notre pays. Les premiers logements sociaux se sont développés à Guise, dans les hauts fourneaux du Nord, logés par les entrepreneurs à l'époque. Il y avait les grandes familles protestantes du Nord.
2: C'était aussi une autre forme de RSE d'ailleurs.
1: Voilà, absolument. Qui avait une mission. Les premières caisses de prévoyance et d'allocation familiale à l'échelle des entreprises ont été créées également. Les premières coopérative ouvrière, et je trouve ça très bien. C'est important de rappeler l'histoire de comment le logement social est très attaché à la culture de notre pays.
2: En tout cas, ce qui est sûr, c'est que les standards évoluent. Donc évidemment, les locataires du parc HLM, comme tout le monde, leurs standards aussi, leurs critères évoluent. Et puis, on en discutait là juste avant, il y a certainement eu un changement avec le Covid aussi, et le confinement, que dans le parc social, mais partout, où le rapport au logement a peut-être aussi évolué. Il y a le fait que le télétravail se développe, y compris dans le parc social. Donc on passe peut-être plus de temps dans son logement et donc on perçoit des choses, ou en tout cas on devient très attentif à des choses qu'on voyait peut-être moins avant. Donc ça, les bailleurs, peut-être l'augmentation, enfin, ça se constate via une augmentation des sollicitations, des demandes d'intervention. Je pense qu'il y a un autre aspect aussi, c'est la notion de réactivité. Ça aussi, c'est une évolution sociétale. C'est qu'on est de plus en plus dans l'immédiateté. C'est-à-dire que quand on fait une demande, on a besoin et envie d'avoir une réponse tout de suite. Quelle que soit la demande.
1: Les locataires ont perdu patience.
2: Les locataires, comme tout le monde. Je pense que tout un chacun ici, on s'est habitué à avoir des réponses immédiates. Exactement.
1: Ouais, un vrai sujet.
2: Et quand on est sur des sujets techniques, la réponse, elle est rarement immédiate. Enfin, faisable immédiatement. Donc, ça, c'est un vrai sujet aussi à prendre en compte par les bailleurs.
1: Ça doit être certainement une réalité qui s'impose de plus en plus. Je veux tout de suite. C'est pas dans une heure, c'est vraiment maintenant, parce que effectivement les distances se raccourcissent. La techno aide aussi beaucoup, bien évidemment. Question, quand on entend parler parfois à la télé, à la radio, des bailleurs sociaux avec des immeubles parfois très dégradés, voire limite pourris, quoi. Souvent une image qui est tronquée, puisque je le sais, et je le dis vraiment à toutes celles et ceux qui nous écoutent, je vais beaucoup sur le terrain, et j'ai trouvé que la qualité de gestion des parcs locatifs en matière de logement social, était exemplaire, notamment en matière énergétique également. Pourquoi il y a encore cette image, justement, de où on présente... Vous savez, souvent, c'était le cas il n'y a pas si longtemps que ça, à la télévision, on présente ça. C'est quoi? Il y a un parti pris? Qu'est-ce que vous...
2: Ah bah ça, je ne sais pas l'expliquer, mais effectivement, c'est un peu facile peut-être de taper D'accord. sur les bailleurs... Okay. Mais je pense qu'effectivement, il y a des enjeux autrement plus importants dans les copropriétés. Et je pense Bien que sûr. Le traitement des sujets techniques dans les copropriétés, dans Bien certaines sûr. Copropriétés...
1: Quand on parle de logement social, on parle de logement social. C'est pas infamant d'avoir un logement social. C'est un sujet important. On voit également maintenant que les bailleurs sociaux sont très attachés à la qualité de leurs immeubles, à l'esthétique de l'immeuble. Et je peux vous dire que parfois, moi j'y suis allé dans certains immeubles, je fais pas la distinction entre un immeuble... entre guillemets, logement social et un logement type privé, par exemple, ou un bâtiment privé. C'est plutôt bon signe, ça.
2: Oui, moi, ce qui m'étonne toujours, c'est qu'on soulève ça, enfin, comme si, par nature et par principe, il devrait y avoir une différence entre les deux parcs.
1: Non, mais vous avez raison. Non, mais fondamentalement, vous avez raison. Mais c'est vrai qu'il y avait un fait ouais. marquant. Moi, j'ai grandi dans ces grands ensembles, effectivement. Quand je vois l'évolution, moi, je l'ai vu, l'évolution. On est né dans une cité dans laquelle l'urbanisme triomphant, c'est un autre contexte des années 70, nous enfermait dans le quartier. Ouais. Aujourd'hui, on est sur quelque chose de beaucoup plus ouvert. Je trouve ça extrêmement sain. Alors, au-delà de la performance énergétique, c'est quoi, selon vous, les indicateurs qui permettront d'évaluer la qualité et la durabilité d'un parc immobilier social, selon vous?
2: Alors, pour moi, aujourd'hui, il y a un sujet majeur, c'est l'adaptation au changement climatique. Je pense que là, les semaines qu'on vient de passer, et c'est pas fini encore, montré. Tout l'enjeu, notamment, évidemment, face à la chaleur, mais plus largement face aux autres aléas climatiques, inondations, tempêtes. Mais il y a un vrai sujet autour de la chaleur. Peut-être un peu comme l'humidité d'ailleurs, on parlait de confort d'été, comme si c'était un peu le luxe, quoi. Enfin, oui. On voit bien que c'est pas une question de luxe aujourd'hui.
1: On est passé de la passoire à la bouilloire.
2: Maintenant on parle de bouilloire. Et donc ça, clairement, pour moi, ça va être un vrai sujet dans les années à venir et un vrai risque de perte d'attractivité, voire de perte financière si c'est des logements qu'on ne peut plus louer.
1: Alors, justement, vous avez le sentiment de votre fenêtre que vos adhérents, les bailleurs sociaux, ont bien pris conscience de ce changement climatique et qu'ils sont résolus à faire tout ce qu'ils peuvent pour entamer un processus de changement du parc ou pas?
2: Oui, alors, je raconte souvent que nous, on a abordé le sujet à Delphis en 2021 et je me souviens qu'à l'époque, c'était un peu calme plat et on sentait qu'on voyait pas bien la différence entre... énergie, carbone et adaptation. Je pense que là, aujourd'hui, il n'y a plus de débat. Tous les bailleurs sont pleinement conscients. Il y a aussi la réglementation européenne, hein, CSRD, taxonomie, même si tous les bailleurs ne sont pas concernés par l'obligation de publication.
1: Vous avez raison.
2: Mais ça a vraiment, en tout cas, la taxonomie, ça a vraiment mis le doigt sur ce sujet de l'adaptation. Et au-delà de la taxonomie, c'est bien évidemment les enjeux, encore une fois, humains et sociaux qu'il y a derrière. Et a fortiori, quand on voit les études qui montrent le lien entre exposition au changement climatique, vulnérabilité, précarité financière et le fait que le changement climatique peut accentuer une précarité, une vulnérabilité et des inégalités. Et ça, je pense que les bailleurs sociaux sont très sensibles à ça. Je pense qu'aujourd'hui, la prise de conscience, elle est là. La vraie question, c'est comment, à la fois sur les moyens financiers, mais même les moyens techniques, c'est comment techniquement, déjà, on analyse. Il y a un vrai sujet de l'analyse et comment on traite après ces sujets-là.
1: Vous avez raison de le noter et je voudrais vraiment le relever sur le fait que pour certaines familles, pour certains usagers, locataires, c'est une triple peine. C'est-à-dire qu'ils sont parfois éloignés des bassins d'emploi parce qu'ils n'ont pas les moyens de se loger plus près. Ils n'ont pas forcément les moyens d'avoir matériellement des éléments qui peut-être améliorent leur vie quotidienne. Et en même temps, quand on voit ce qui vient de se produire, je rappelle qu'il y a eu quand même des records de mortalité hein, dans les 15 derniers jours avec la canicule. Alors bien évidemment, heureusement, on n'a pas atteint les chiffres de 2003. Rappelez-vous, c'est plus de 15 000 morts. On était tellement débordés qu'il a fallu réquisitionner les frigos à Rungis. Hein, je ne sais pas si, pour ceux qui s'en souviennent, ça a été un drame absolu. Et effectivement, ce sujet de santé liberté est quelque chose de fondamental. Encore faut-il avoir les moyens de pouvoir entretenir le parc et d'y trouver, encore une fois, un modèle financier qui est tenable. Vous en pensez quoi, vous, par rapport à la situation actuelle ?
2: Bah, je pense qu'effectivement, il y a un vrai sujet. Alors, il y a un sujet de modèle économique qui est plus fort, je pense, chez les bailleurs sociaux, parce qu'il y a un modèle économique qui est plus contraint que un promoteur ou un bailleur privé classique qui peut justement valoriser, qui quelque part peut ajouter une valeur au travers du loyer notamment, ce qui n'est pas le cas dans le logement social. Et j'ai envie de dire, je pense que là on touche à la question encore une fois du modèle économique, de la prévention de manière générale. Et c'est vrai en matière de santé sur plein d'autres aspects. Et je ne suis pas une spécialiste du sujet, mais j'ai cru comprendre qu'en France, on n'était pas des champions de la prévention.
1: Non.
2: Et qu'on avait une approche en matière de santé qui était plutôt curative historiquement.
1: Ou réactive.
2: Ou réactive, curative. Mais du coup, là, on commence à se dire que peut-être que investir dans la prévention, ce serait pas mal, surtout vu l'état de notre système de santé. Voilà, et je pense que là, on est sur les mêmes sujets. Et c'est comme avec les questions d'assurance, parce qu'on pourrait aussi parler de l'assurabilité du parc, qui est aussi un vrai sujet aujourd'hui. Et donc la question, c'est quel modèle économique pour financer cette prévention, en se disant que en investissant aujourd'hui, on s'évite des coûts et des surcoûts demain. Voilà.
1: Alors juste, merci pour la transition. Justement, c'est un bon CAPEX finalement. C'est un, comment on appelle ça, un KPI, hein, quelque chose comme
0: un
1: ça.
0: Un indicateur.
1: Ou un indicateur, parce que finalement, si on se dit à l'instar de ce qu'il vient nous dire, et je suis mille fois d'accord avec vous, on peut imaginer la prévention comme un élément finalement de haut de bilan, quelque part.
0: Absolument.
1: Qui pourrait être intégré dans un mécanisme financier, et je pense que l'idée, elle est vraiment intéressante, adaptée aux bailleurs sociaux dans leur configuration, puisque les bailleurs sociaux ne sont pas des structures privées, donc elles s'inscrivent sur un temps long. Moi, ce que j'aimerais, justement, j'avais envie de poser cette question de qu'est-ce qui pousse le gestionnaire à agir rapidement en matière d'actifs, mais là, justement, en complément de la réponse, qu'est-ce que vous en pensez, vous, le financier du dispositif ?
0: Et je suis tout à fait d'accord et heureux d'entendre effectivement que la partie de la prévention, là, on va parler d'humilité, mais d'un sens plus général, c'est un investissement et pas une dépense. Voilà. C'est pas... c'est au plus on fait de la prévention, quelque part, au plus on récupère, si on parle purement quantitativement, de l'argent plus tard.
1: Bien sûr.
0: D'accord. Tout à l'heure, vous en parlerez sur les stades. Mais ensuite, n'oublions pas non plus, et Charlotte le rappelait, il y a tout un volet social, sanitaire, socio-économique autour de ces enjeux-là, qui font passer d'un patrimoine simple à un patrimoine, j'allais dire, socio- et éco-responsable. Donc oui, clairement, je souscris. Et je suis d'accord aussi avec le point de dire, c'est vrai que dans notre beau pays, on a souvent tendance à chercher des coupables plutôt qu'à essayer de trouver des solutions. Un bailleur social, pas plus qu'un autre investisseur, n'est pas Shiva. Il ne peut faire qu'avec ce qu'il a. Et moi, mon rôle, c'est plus d'essayer de les accompagner sur un montant raisonnable, à voir effectivement comment on le finance dans ce modèle économique, à savoir comment on peut mettre en place de vrais plans de prévention du risque humidité. Voilà. Et donc, avec qui reposera sur trois volets, c'est-à-dire diagnostiquer en amont, avec des outils, avec des méthodes, avec un plan, voilà, un plan pluriannuel de prévention, d'audit, de diagnostic. Dans un deuxième temps, en fonction des pathologies identifiées, qu'est-ce qu'on met en place pour traiter définitivement le problème ? Est-ce qu'il est traitable ? Est-ce qu'il n'est pas traitable ? Et le troisième, c'est de mettre en place des kits, pédagogiques, à destination aussi bien des gestionnaires que des locataires. Moi, je le vois au quotidien, pour qu'on sorte de cette, ce que j'appelle moi, cette discussion de comptoir, et qu'on se rende compte de ce qu'il y a à faire et de ce qui n'est pas à faire.
1: Pour un asset manager ou un gestionnaire plutôt. D'actifs qui doit agir rapidement. C'est quoi les signaux ? Alors moi, je regardais les signaux que vous nous avez donnés, les odeurs, les taches, les décollements, les plaintes des occupants, les consommations énergétiques anormales. En fait, quand je vois la liste, effectivement, des indicateurs qui permettent d'agir et d'agir rapidement, ça n'a pas l'air compliqué. C'est-à-dire qu'on voit tout de suite ce qu'il faut faire quand on diagnostique et quand on identifie.
0: Alors oui, souvent, en revanche, il est trop tard.
1: Ah oui.
0: Voilà, c'est-à-dire que c'est un peu comme une maladie de peau. On a un petit bouton sur la peau, on se dit que c'est bénin. Alors Dieu merci, souvent ça l'est, mais parfois ça l'est pas. Et donc le meilleur moyen de s'en prémunir, c'est de lever le doute. Et on lève le doute comment quand on a un problème de santé, on va chez son médecin, une prise de sang, on fait un examen médical. Et ben nous, ce qu'on propose, c'est la même chose. N'hésitez pas, faites un diagnostic, restez pas sans savoir et prenez une réponse fiable.
1: Et vous proposez ensuite, ce que je vois également, c'est des solutions de traitement. Alors il y a un mot qui m'a interpellé, c'est vous avez des solutions de traitement définitives.
0: Oui.
1: Définitives, c'est-à-dire que quand on passe par un traitement sur notamment les remontées capillaires, qui est un vrai sujet, notamment les infiltrations, la condensation, vous garantissez jusqu'à 30 années les activités et les actions curatives que vous menez.
0: Oui, sur la remontée capillaire, clairement, on donne une garantie de 30 ans. Voilà, tout à fait. Oui, parce que si on intervient, c'est pour solutionner le problème et pour le solutionner définitivement.
1: Est-ce que vous entretenez ensuite, pendant toute la durée, est-ce que vous avez un suivi,
0: un accompagnement, un suivi, une mesure d'assèchement des murs, bien sûr.
1: Vous connaissiez ce type d'action justement sur des traitements. Moi, je ne savais pas qu'on pouvait traiter un mur comme un métabolisme vivant.
2: Alors moi, je ne suis pas du tout expert technique. Ouais, revanche, moi, j'avais plus connaissance d'action de Bayer plutôt en mode préventif justement, avec notamment tout ce qui est VMC connecté. Enfin, l'idée de pouvoir faire un peu de maintenance préventive et identifier le plus tôt possible dès qu'il y a un petit dysfonctionnement avant que ça génère justement des problématiques d'humidité. Parce que effectivement, si on se base sur le constat visuel du locataire, sous réserve que le locataire le signale pas trop tard, il est souvent trop tard en fait. Ouais. Donc voilà, l'idée.
1: Je vous remercie à tous les deux. Voilà, je resterai bien une heure de plus avec vous, mais le temps nous est compté. Merci à vous, Charlotte Limousin. Je rappelle que vous êtes déléguée générale de l'association Delphis. Je vais vous retrouver à Bordeaux, je suppose, fin septembre, au congrès de l'Union sociale pour l'habitat.
2: Avec plaisir.
1: Il faut nous contacter régulièrement parce qu'on adore vous entendre. C'est plein de bon sens et je pense que ce que vous faites est essentiel. D'ailleurs, j'appelle la plupart des bailleurs qui ne sont pas encore adhérents à Delphis, d'ailleurs, de l'être absolument, bien évidemment.
2: On accueille avec plaisir.
1: Voilà. Je rappelle qu'il y a aussi un site internet qu'on peut consulter très facilement. Je vais demander à nos techniciens d'ailleurs de mettre l'adresse de votre site internet sur le podcast de l'émission pour que vous puissiez voir ce que fait notre amie Charlotte Limousin. Merci d'être venue sur le plateau. Merci à vous, Steve Ordener. Vous revenez tout à l'heure pour faire la conclusion avec moi de cette émission. Prochain plateau, on va agir toujours avant la dégradation des actifs. Nous en recevrons The Expert, un des plus grands experts de l'humidité en France, puisqu'il est responsable de la Murprotec Academy. Il enseigne, bien évidemment. Il est aussi animateur chroniqueur sur l'humidité sur Sud Radio tous les samedis avec l'excellent Edouard David également. C'est Manuel Wojciechowski, responsable Murprotec Academy. Nous recevons quelqu'un aussi que nous avons reçu ici avec beaucoup de plaisir, qui est directeur d'exploitation de Paris Habitat, qui a un job incroyable justement, parce que Paris Habitat, c'est un vrai laboratoire d'observation à la fois sociologique de l'habitat. C'est Cyril Fabre, directeur d'exploitation de Paris Habitat. Et on est ravis et honorés de recevoir également Olivier Blond, qui est délégué général à la santé environnementale à la région Île-de-France, président de Bruparif et d'Air Parif, mais également cofondateur du think tank Urbanité, un très bon programme pour justement agir, échanger et vous aider à adopter les bonnes pratiques. Vous ne savez pas, on se retrouve dans quelques instants. Les amis, vous reprenez l'émission en cours de route, c'est le troisième podcast de l'émission Maison en scène. Pour ce numéro d'été, vous l'avez vu, les effets climatiques sont terribles. On est passé de la passoire thermique à la bouilloire thermique. On voit aujourd'hui, on le sent dans sa maison, dans son appartement, les effets parfois délétères de l'humidité, de la mauvaise qualité de l'air, alors que les préventions existent. On va justement parler d'action. Au lieu de tirer des jugements à la hâte, on va parler d'action avant la dégradation des actifs. Je rappelle, les amis, puisque petit propriétaire, vous avez votre SCI familiale, vous êtes aussi investisseur institutionnel, la gestion de la conservation et de la gestion de votre actif, aujourd'hui, elle est essentielle. Quand on voit la façon dont on exploite aujourd'hui les usages en matière d'habitat, mais aussi de qualité tertiaire, mais également le commerce, on voit bien que la notion du climat, de la qualité de l'air et de comment on vit à l'intérieur des bâtiments où on passe 80% de notre vie devient essentielle. Pour en parler, on a la chance d'avoir Manuel Wojciechowski qui est avec nous, l'expert national en matière d'humidité. Merci d'être avec nous.
3: Avec plaisir.
1: Bonjour. Je rappelle que vous êtes le responsable de la Mureprotec Academy et on vous retrouve régulièrement dans la chronique Maison Saine que vous animez tous les samedis sur Sud Radio et sur 89 fréquences. Merci d'être là, Manuel. Cyril Fabre est avec nous. Bonjour Cyril.
4: Bonjour.
1: J'ai le plaisir de vous retrouver. Vous êtes directeur d'exploitation à Paris Habitat. Je disais tout à l'heure d'ailleurs que vous avez un job extraordinaire puisque c'est un véritable miroir sociologique que vous avez sur l'Île-de-France. Que je rappelle que Paris, avec l'Île-de-France, alors on va prendre que Paris pour vous, mais pour l'Île-de-France, c'est un cinquième de la population française. Donc si on veut faire de la sociologie à l'échelle de l'habitat, on peut, grâce à vous. Et d'ailleurs, vous avez lancé pas mal d'initiatives. On va en parler tout à l'heure. Merci d'avoir accepté l'invitation. Et on a également le grand plaisir de recevoir Olivier Blond. Merci Olivier d'être avec nous.
5: Bonjour.
1: Olivier, vous êtes délégué spécial à la santé environnementale de la région Île-de-France, président de Bruit Parif et Air Parif, et vous êtes également le cofondateur d'un think tank que je trouve génial, qui s'appelle Urbanité, que vous avez cofondé avec le ministre actuel du Logement et de la Ville, Vincent Jeanbrun. À l'époque, il était député. Mais vous avez beaucoup de choses à nous dire, et vous êtes surtout, je voudrais le dire aussi en liminaire, que quelqu'un d'engagé, et je pense que ça nous fait du bien, d'avoir des personnes qui portent un espoir de transformation urbaine, puisque c'est là, finalement, où vivent l'essentiel des populations. Je rappelle juste qu'en 2050, plus de 80% de la population mondiale vivra dans des zones urbaines. Et donc, si on veut parler aujourd'hui d'urbanité et de zones urbaines, il faut parler biodiversité, il faut parler environnement, il faut parler climat, nécessairement, quitte à peut-être casser un peu les codes, bouleverser les pratiques, les modes constructifs, et essayer de changer de paradigme. C'est ce qui accompagnera les transformations urbaines. Je rappelle quand même, par rapport aux événements climatiques récents, les amis, que vous avez vus, je voudrais vous rappeler juste un peu d'histoire. En 2020, on était pratiquement juste avant le Covid, juste avant la période du Covid, à deux endroits de la planète. La qualité, l'humidité était telle par rapport au climat qu'elle était impropre pour la survie de l'homme à deux endroits, au sud du Pakistan et en Arabie Saoudite. Alors, je vous la fais courte comme ça par rapport à ça, mais c'est très éloquent. On a un rapport entre le corps, vous savez, le corps qui crée de la sudation pour conserver la température. Donc, la sudation, c'est finalement la conservation, hein, je parle sous le contrôle de Manuel, d'une température humaine, donc c'est très sain finalement de transpirer. Sauf que si on a un taux d'humidité trop fort dans l'atmosphère, la sudation humaine ne peut pas s'opérer. C'est un mécanisme de réciprocité. Et donc, forcément, si on n'expurge pas cette sudation qui permet de conserver la température du corps, les éléments comme les reins commencent à se dégrader, un ralentissement de l'activité cardiaque et un choc cardiaque en quelques heures. Donc la Terre, notre planète, s'est rappelée brutalement à notre souvenir, en disant à deux endroits, pendant à durer quelques heures, ce phénomène, vous pouvez vérifier le rapport entre l'humidité et la qualité de l'air, ça s'appelle la TW, vous le retrouverez sur Internet. Tout ça pour vous dire, les amis, que si aujourd'hui, tous, on n'est pas à notre échelle, on ne prend pas les bonnes mesures, il n'y aura pas de planète B pour nous, bien évidemment. Donc, je voulais juste le rappeler. Ça plombe un peu l'ambiance, mais on va quand même parler d'action par rapport à ça. Alors, une question globale à tous. Pourquoi, basique, toujours, et c'est toujours plus efficace et moins coûteux que de prévenir l'humidité que d'en traiter les conséquences plusieurs années après, Manu?
3: Bah, en fait, on a une phrase qu'on connaît tous, hein, c'est « mieux vaut prévenir que guérir ». Malheureusement, pour vous donner un chiffre, pour commencer, nous, on a remarqué lors des 30 000 diagnostics qu'on réalise chaque année,
1: 30 000 diagnostics
3: effectivement par an, on a remarqué que les gens mettaient en moyenne 13 ans entre le moment où ils découvraient les premiers signes d'humidité et le moment où ils le traitaient définitivement.
1: 13 ans.
3: Tout à fait.
1: Il y a quoi ? Ils attendent que la maladie s'installe ?
3: Alors, soit effectivement, ils attendent que la maladie s'installe, mais c'est surtout que, non pas par négligence, je dirais, mais plutôt par inconscience ou par méconnaissance du sujet, en fait, on va passer plusieurs mois, plusieurs années à essayer de traiter, par exemple, le problème par des pansements, voilà, refaire de la peinture anti-humidité, on va isoler alors qu'en fait, de base, c'était un problème de ventilation, on va ventiler, alors que de base, c'est un problème d'humidité structurelle.
1: Oui, parce que vous avez décrit des stades successifs qui permettent de mesurer.
3: Tout à fait.
1: Vous m'avez dit 4 stades. Ça va du stade découverte au stade carrément terminal. Ça fait un peu flipper, mais c'est...
3: Oui, c'est ça. En fait, comme le disait Steve Ordener tout à l'heure, il y a plusieurs stades de dégradation d'humidité. Le stade 1, c'est quand on a des premières apparitions où on a un peu de buée sur les fenêtres, un petit peu d'odeur de renfermé, de la difficulté à sécher, par exemple, le linge. Le stade 2, ça va être quand on a les revêtements qui commencent à être touchés, par exemple la peinture qui cloque, une sensation de froid, une difficulté de chauffe, un crépi ou un enduit qui se décroche. Le stade 3, ça peut être des infiltrations, ça peut être des problèmes effectivement de santé, parce qu'on a des risques structurels.
1: Quand des taches noires, vous savez, souvent dans les angles, parce que moi, j'ai, de temps en temps, je fais souvent des reportages, et j'observe dans les angles des petites taches noires, etc., qui ne sont pas forcément visibles, dont on ne prête pas attention, c'est quoi ? C'est de la moisissure ?
3: Oui, ça peut être de la moisissure. Après, seul un diagnostic complet du bâtiment, de la cave au grenier, peut permettre de dire voilà d'où vient le problème et de déterminer les causes et conséquences de ces pathologies qui sont évolutives. Et effectivement, Sylvain, dans le stade 3, on a de la présence de moisissure, mais qui peut être déjà existante depuis plusieurs mois, voire plusieurs années, de manière invisible, voilà, ou cachée derrière des meubles, derrière une tête de lit. On avait l'exemple avec Marine Leblond, que vous aviez reçu sur ce plateau.
1: Marine Leblond, à 2 heures près, elle était décédée. Quoi. Je veux dire, transplantation. Le cas de Marine Leblond, c'est une personne qui a vécu dans un logement social, dans un OPH, dans le Val-de-Marne. Je ne citerai pas la ville en question. Où elle a vécu face à un mur qui était contaminé au salpêtre, je crois. Sa chambre touchait le mur qui était le plus dégradé et elle a respiré ce poison.
3: Les moisissures, moisissures.
1: Et ce qui est assez rare d'un point de vue clinique, c'est que les liens de causalité du bailleur social sur le logement social et la cause de sa maladie qui en fait a déclenché je veux pas dire de bêtises, mais c'est une thrombose pulmonaire ou une...
3: C'était une fibrose et une hypersensibilité sur environnement. Ouais.
1: Absolument. Et ce qui est frappant, parce que je me rappelle quand on a parlé de ce cas, je l'ai reçu, je peux vous dire que j'en menais pas large, parce que c'était très émouvant. Vous avez une petite jeune fille, Mimi comme tout, qui vous dit qu'elle était sous assistance respiratoire. Il y a 3 semaines, elle était vraiment à ça d'y passer. Elle a réussi à avoir un greffon et on lui a greffé les 2 poumons. On lui a greffé les 2 poumons et donc l'étude, vous me confirmez Manu, a démontré sur les enquêtes qui ont été menées que la pathologie dont elle a été victime et la cause directe, c'est l'environnement de l'habitat.
3: Exactement.
1: Et d'ailleurs, elle est en procédure contre le bailleur social qui refuse d'assumer sa responsabilité.
3: Oui, tout à fait. Et en fait, nous, c'est notre quotidien. Sur le terrain, vraiment, on voit des pathologies de plus en plus graves. Alors, pas à ce point-là, mais voilà, ça peut être des simples...
1: Non, mais c'est pas drôle, effectivement, quand on a un truc, mais on peut le dire que, par exemple, je prends le cas des enfants de Lédoï Gossuin, que vous avez rencontré également, qui, en soignant sa maison et en faisant la rénovation, nous dit que ça lui a changé la vie. Et que 6 mois après, ses enfants n'avaient plus de problème de respiration à la maison, quoi. Je veux dire, c'est faux, quoi.
3: Exactement. Après, il y a des signes avant-coureurs au niveau médical. C'est-à-dire que des fois, on a des maux de tête, des difficultés à dormir, des bronchites, des bronchiolites, des petits rhumes. Mais rarement, en fait, on fait le lien entre nos problèmes de santé et la qualité de l'air intérieur. Et donc, pour revenir effectivement sur les différents stades, donc il y a le stade 3 où là, on commence à avoir l'apparition de moisissures, de salpêtre, de choses comme ça. Et le stade 4, c'est effectivement le stade comme une maladie, c'est le stade terminal. Où là, effectivement, n'y a pas ou plus de solution. Les coûts, d'ailleurs, peuvent être multipliés par 10 entre le stade 1 et le stade 3, parce que dans le stade 4, qui est un stade terminal, nous, par exemple, dans 15% des cas, des expertises qu'on réalise, on constate que la problématique est trop avancée, et là, il n'y a pas ou plus de solution. Et juste pour conclure, souvent, en fait, on pense qu'il s'agit d'un problème d'usage du logement. Voilà, les gens, ils aèrent pas. On entend souvent ça, effectivement, notamment auprès des propriétaires bailleurs. Les fenêtres sont toujours fermées, ils aèrent pas, ils chauffent pas, ils cuisinent trop. Même déjà dit, ils respirent trop en clientèle. Je pense, c'est véridique. Ils prennent trop de douches, ils respirent trop. On me l'a déjà dit. C'est pas une blague. Et donc on entend tout. Et en fait, effectivement, tant qu'on n'a pas là où les causes. On ne peut pas régler le problème définitivement, c'est impossible. Clair.
1: Ça a été le cas d'ailleurs, puisqu'on a fait une enquête sur ce fameux bailleur social. qui est dans le Val-de-Marne, on avait fait une enquête, et en fait, les réparations qui avaient été faites, parce que c'est l'une des motivations de réponse à cette question grave quand même, finalement, on a eu l'impression de mettre un pansement sur une jambe de bois, parce que c'était du rajout d'enduit, etc., sans traiter la cause intérieure. En fait, ce qu'il aurait fallu, c'est piquer les murs, et enfin, c'est vous qui connaissez plus que moi la technique, mais les effets curatifs auraient pu être visibles dès le départ.
3: Tout à fait.
1: Je trouve ça dingue qu'ils n'y aient pas pensé. Je vais revenir sur le sujet avec vous, si vous voulez bien. Olivier Blon, vous êtes donc délégué spécial de la santé environnementale. Et j'aimerais que vous nous expliquiez un petit peu le fonctionnement auprès de la région Île-de-France. Vous présentez Bruparif et Airparif. Vous êtes un organisme de référence sur les enjeux environnementaux et les impacts citoyens. Également cofondateur du think tank Urbanité. Moi, j'ai envie de comprendre pourquoi vous êtes engagé. Et à la lecture et à l'écoute de ce que vous avez déjà entendu dans l'introduction et ce que nous dit Manuel, aussi avoir votre point de vue, puisque je sais que la santé publique, c'est quelque chose qui vous touche. Vous êtes clairement engagé, Olivier.
4: Alors, tout d'abord, une petite précision, je ne suis pas président d'Airparif, j'en suis l'administrateur, je suis président de Bruparif.
1: Ah pardon, Bruparif.
4: C'est un petit détail, mais je ne vais pas vexer personne.
1: Vaut mieux bien nommer les choses, oui, tout à fait, vous avez raison.
4: Je pense que mon engagement sur la santé environnementale, il vient d'une réflexion sur la question globale de l'environnement. Pendant très longtemps, j'ai milité sur le changement climatique, sur la biodiversité, etc. Et parfois, on peut considérer que c'est des sujets un petit peu lointains. Le changement climatique, bon, c'est la planète tout entière à l'échelle de décennies. Alors, OK, on a eu la canicule, mais ça peut parfois être un petit peu déconnecté. Et la santé environnementale, c'est dire, OK... en quoi ces changements qui surviennent actuellement sous nos yeux, eh ben, ils vont impacter aujourd'hui notre santé et notre vie quotidienne. Et en fait, ce ressenti immédiat et quotidien, il est là partout. Effectivement, on a eu cette canicule, on a eu de nombreux exemples, et l'enjeu, c'est donc, c'est pas seulement de défendre les bébés phoques, les papillons et les forêts primaires, c'est super important, je suis bien d'accord avec vous là-dessus, mais c'est aussi de défendre la vie des gens. Et moi, tous les matins, quand je me lève, je me dis, OK, est-ce que aujourd'hui, je serai utile? Est-ce que je vais pouvoir sauver une vie? Une seule, déjà, ça suffira à remplir ma journée. Et je pense que en santé environnementale, c'est ce qui motive un petit peu tout le monde, c'est sauver des vies.
1: C'est formidable. Vous êtes journaliste de formation, vous êtes engagé clairement dans cette cause. Qu'est-ce qui a fait que vous êtes engagé, vous, à titre personnel? C'est quoi la motivation de votre engagement, Olivier?
4: Ouais, il y a des histoires personnelles sur lesquelles j'ai peut-être pas envie de m'étendre, mais je pense que une fois qu'on comprend les enjeux, qu'on comprend qu'on peut avoir un rôle à jouer dans la société, eh ben, en fait, c'est extrêmement enrichissant et satisfaisant au quotidien de se dire que voilà, on participe à la vie quotidienne de notre pays et qu'on a un rôle positif. On n'est pas seulement à défendre ses intérêts propres, mais à participer au commun. Et je pense que ça, moi en tout cas, ça m'apporte beaucoup. Après, et pour rebondir sur ce qui vient d'être dit, je pense que la prévention, parce que la santé environnementale, c'est beaucoup de prévention.
1: C'est beaucoup de prévention.
4: C'est difficile parce qu'en fait, c'est rendre visible quelque chose qui est invisible. En fait, quand on est face à une situation, par exemple, l'exposition à des pollutions de l'air intérieur, très souvent, l'expert le voit. Mais la personne qui est exposée ne s'en rend pas forcément compte. Et donc, il y a une dimension complexe, à la fois scientifique et technique, d'expertise, et à la fois pédagogique et politique au sens global de prendre des décisions, qui est difficile parce que le lien entre aujourd'hui et demain, c'est un lien qu'on fait dans nos têtes parce qu'on a compris un mécanisme, mais qui est parfois difficile à percevoir concrètement. Il est difficile à percevoir concrètement, mais il est absolument indispensable parce que ce qu'il faut bien comprendre, c'est que, en fait, c'est irréversible. C'est-à-dire, quand on est exposé à un problème, si les enfants, ils ont un peu plus de crises d'asthme, si telle personne âgée a un peu plus de difficultés à respirer, pendant 6 mois, pendant 1 an, pendant quelques années, ça sera autant de temps perdu en bonne santé. En santé publique, on parle d'années perdues en bonne santé. Et ces années perdues, on ne pourra jamais les rattraper. Et donc, c'est pour ça qu'il faut agir. Il faut agir le plus vite possible dès qu'on a identifié les problèmes. Et ça, je vous parle que en termes de d'années de vie perdues en bonne santé. Mais il y a évidemment, malheureusement, les années de vie perdues tout court. On pressent là que le récent épisode de canicule a amené peut-être au moins 1000 morts. Je pense qu'on va aller largement au-dessus. Et ça, c'est... Encore une fois, c'est irréversible. Et
1: 20 000 décès par an,
4: eh ben, il faut agir.
1: 20 000 décès par an, selon l'Agence nationale de sécurité sanitaire, directement, indirectement liés au bâtiment, vous, ça ne vous surprend pas. Et vous vous dites finalement, parce que dans ce que vous dites, et je vous voyais, Manu, opiner justement sur ce que disait Olivier, c'est invisible et c'est quelque chose de lent. C'est quelque chose de lent qui a moins d'impact qu'un accident sur la route. Je veux pas dire que ça l'est moins, mais ce que je veux dire, c'est que on a l'impression, et justement, je voudrais compléter ma question, est-ce que les collectivités locales et les environnements politiques que vous connaissez bien à l'échelle du territoire sont vraiment emparés du sujet, très, très franchement? Et est-ce qu'il y a, ou est-ce qu'il y a au contraire encore beaucoup de travail à faire là-dessus, avec justement ce lien entre unité, qualité de l'air et santé publique. C'est exactement ce que vous venez de nous dire.
4: Alors, je vais vous répondre par une sorte de pirouette, qui est une phrase que j'utilise souvent à l'université quand je donne mes cours. C'est une citation apocryphe, donc fausse, de Staline, qui dit « Un mort, c'est une tragédie. 1 million de morts, c'est une statistique. » Et c'est ça le problème de la santé publique, c'est qu'on parle de morts, et en fait, on additionne des chiffres, et c'est très froid.
1: C'est très difficile
4: à comprendre tant qu'on l'a pas vécu au quotidien, tant qu'on connaît pas quelqu'un qui a été exposé.
1: Marine, c'est vraiment
4: un gros problème. Après, au niveau des politiques publiques, je pense que c'est vraiment en train de changer. Pareil, il y a une phrase qu'on utilise beaucoup en santé environnementale, qui est terrible. C'est la vertu pédagogique des catastrophes. Malheureusement, l'espèce humaine ou notre société, au moins, on fonctionne comme ça. On réagit quand il y a des grosses catastrophes. On a réagi quand il y a eu la Covid. On réagit là, j'espère, en tout cas, face à cette canicule. Enfin, on n'a pas beaucoup assez réagi après celle de 2003, mais j'espère que là, on va réagir.
1: Et on nous avait
4: averti. Et là, il y a des choses qui sont en train de se faire. Après, bon, moi, j'ai un certain nombre de critiques à faire vis-à-vis de certaines collectivités, mais on va pas rentrer dans les règlements de compte. C'est pas l'enjeu. Je sais que nous, en Île-de-France, on a pris en main le sujet depuis longtemps. D'ailleurs, la présidente Valérie Pécresse, elle m'a nommé justement parce qu'elle a pris conscience de cet enjeu et elle s'est dit « Ok, il faut quelqu'un pour pousser le sujet, le porter dans toutes les sphères de l'administration » parce qu'en fait, c'est super varié comme sujet. Et par exemple, nous, on a lancé un plan de climatisation dans les transports en commun il y a déjà presque 10 ans. Et c'est des milliards et c'est des milliards d'investissements parce que ça veut dire renouveler la totalité du parc qu'on a fait tout seul, alors que même notre opposition politique, elle était contre parce qu'à l'époque, bah vous le savez, hein, tout le monde disait la climatisation c'est mal, etc. Sauf que dans les transports en commun, c'est indispensable parce que si il fait 50 degrés dans la rame, d'abord vous allez avoir des syncopes, etc. Puis en plus, vous allez plus prendre les transports et ça, pour un ensemble de gens qui peuvent accéder au télétravail, pourquoi pas? Mais pour tous les gens qui ont des travaux, des jobs plus difficiles, la première ligne, on applaudissait tous pendant la Covid, les infirmières, les policiers, les livreurs, etc. Ceux-là, ils peuvent pas faire du télétravail. Eh bien, ceux-là, il faut qu'ils puissent justement se déplacer sans être confrontés à des conditions insupportables. Donc on a fait ça, on a fait la climatisation et l'isolation thermique des établissements scolaires. On n'est peut-être pas allé assez loin, mais ça fait des années qu'au fur et à mesure qu'on renouvelle le parc des lycées,
1: c'est la conséquence de la canicule de 2003 qui a poussé à cette énergie-là ou pas, Olivier? Ça a été un drame, 2003.
4: Je pense que c'est un petit peu décalé et c'est la prise de conscience globale que, en fait, face au changement climatique, il y a, les experts le disent toujours, il y a deux jambes sur cette action, c'est la mitigation, donc diminuer les gaz à effet de serre. Bon, c'est évidemment obligatoire, mais malheureusement, ça avance quand même super lentement, pour le dire gentiment. Et puis, il y a l'adaptation, c'est-à-dire faire face aux conséquences. Et nous, on s'est dit, il faut absolument que on prépare cette adaptation. On a lancé plein de plans, on fait tout ce qu'on peut. en termes de collectivité. Alors, encore une fois, c'est pas parfait, on peut toujours aller plus loin, mais en tout cas chez nous, on a pris conscience du problème.
1: C'est très clair. Merci pour cette énergie, en même temps pour ces informations. Et c'est vrai que on voit de plus en plus les opérateurs s'y intéresser. Cyril Fabre, vous êtes le premier bailleur social public de France.
5: Île-de-France. Oui, ça
1: vous avez un volume quand même. vous logez 500 000 habitants.
5: Oui, c'est 125 000 logements, dont 115 000 sur Paris intramuros.
1: Ah, quand même. Vous menez d'importants programmes de réhabilitation. J'en ai vu certains. C'est remarquable. C'est vraiment un engagement fort et pas neutre du tout d'ailleurs. Question. Comment un bailleur de l'importance de Paris Habitat gère ces problématiques à grande échelle? Et vous venez de lancer une grande opération, si on peut en parler, qui s'appelle Agir. Contre l'humidité dans les logements. Me semble-t-il. Alors, je parle sous le contrôle des pros. Je crois que vous êtes le seul organisme de logement social à avoir lancé, à l'échelle du parc, une telle initiative. J'espère, on souhaite tous que d'autres bailleurs sociaux vous emboîteront le pas. Vous pouvez nous en expliquer un petit peu les points ?
5: Bien sûr. L'initiative, elle n'est pas isolée. C'est-à-dire que l'ensemble des bailleurs, de toute façon, est confronté à ce qu'on rencontre. Moi, je le résumerais comme étant une prise de conscience. On en parlait vis-à-vis de la canicule. Là, aujourd'hui, la prise de conscience que l'on a, c'est que le déséquilibre qui se fait au niveau de l'humidité dans les logements s'accentue et s'accélère sur les dernières années.
1: À cause du climat.
5: À cause du climat. En fait, c'est multifactoriel. C'est entre autres, effectivement. Il faut qu'on passe d'un paradigme où, on le disait tout à l'heure, on avait plutôt tendance à dire l'occupation du logement vient défavoriser, vient dégrader l'habitat. Il faut qu'on sorte de ce systématisme et qu'on soit aussi capable de regarder comment notre patrimoine, en fait, vit le dérèglement climatique et comment il y répond. Et de, effectivement, intégrer le fait que les conditions climatiques, on en sort là sur les dernières semaines, on ne va avoir qu'une succession d'événements qui vont nous porter à des extrêmes divers et variés. On va parler de pluie, on va parler de température, etc. On en a parlé du confort d'hiver. On a eu, sur les dernières années, une forte mobilisation pour que la thermie des bâtiments s'améliore. On a certainement oublié que l'été allait succéder à l'hiver. On a certainement oublié que la ventilation de nos logements était le parent pauvre des équipements techniques.
1: Oublié.
5: Mais parce que tout simplement, on a toujours répondu à des sujets du moment. Et là, la difficulté, c'est qu'on se retrouve face à un croisement multifactoriel qui nous rattrape et sur lequel il faut de nouveau qu'on soit dans l'anticipation et le diagnostic.
1: Mais alors, si on prend les usages des locataires, leurs nouvelles demandes, c'est quoi leurs attentes aujourd'hui? Est-ce que vous observez des nouvelles attentes? Alors, en même temps, je vais vous dire, mieux respirer chez soi, à mon avis, c'est pas une attente, c'est une évidence. Avoir un peu plus d'air, un peu plus de perspective, mais est-ce que vous avez des remontées du terrain de la part des usagers eux-mêmes?
5: Tout à fait. Les attentes des locataires étaient présentes sur le sujet de l'humidité depuis de nombreuses années. Aujourd'hui, ce qu'ils attendent, c'est qu'on soit capable de verbaliser, d'expliquer le phénomène auquel ils sont confrontés, qu'on soit en capacité de leur faire une restitution sur, suite au diagnostic, quelle est la difficulté technologique qui s'impose dans leur logement, et qu'on soit également en capacité de leur donner des indicateurs de résolution. Avec, dans de nombreux cas, des éléments sur lesquels ils doivent être également acteurs. Donc, si on revient sur le plan qui, effectivement, a été lancé sur les derniers mois à Paris Habitat, l'objectif a été déjà d'acculturer nos propres gestionnaires. Tout simplement parce que, depuis le début là de nos échanges, il y a tout un tas d'éléments qui ont été apportés pour lesquels nos propres gestionnaires n'avaient pas eu cette prise de conscience. Maintenant, l'objectif, c'est que cette prise de conscience, elle soit partagée avec nos occupants, avec nos locataires, de sorte que, une fois que les travaux ont été réalisés, une fois qu'il y a des pistes de remédiation qui sont mises en place, eux également, comme nous, restons acteurs et suivons les bénéfices des travaux réalisés.
1: Alors, une question sur, justement, les moyens structurels pour un bailleur social. Alors, dans la mesure où vous pouvez répondre à cette question, est-ce qu'aujourd'hui, le modèle technique des bailleurs sociaux, avec effectivement, malheureusement, un État qui a imposé la réduction de loyer de solidarité, hein, qui était le principe de compensation sur la baisse des APL, ça a l'air de s'améliorer pour une fois, hein, depuis l'avenue d'Emmanuel Macron au pouvoir. Est-ce que vous pensez qu'il y a une réflexion également, à l'instar de ce que nous disait Charlotte Limousin tout à l'heure, qu'il faudra nécessairement trouver un équilibre, parce que tout ça, Cyril, il faut le financer, toutes ces transformations, et adapter le parc de logements, surtout quand on a un parc de la taille de celui de Paris Habitat.
5: Les financements ont été présents quand il a fallu franchir les étapes précédentes.
1: Ça, c'est vrai.
5: On a parlé des palios il y a 20 ans, 30 ans. On parlait de... En fait, aujourd'hui, les difficultés que nous rencontrons, ce sont les mêmes bâtiments dans lesquels, il y a 20 ans, nous avons implanté des salles d'eau qui n'étaient pas présentes,
1: oui,
5: dans lesquelles on a créé le chauffage, etc.
1: C'est ce qu'on disait. Quand on veut trouver les moyens, on peut.
5: À Paris Habitat, on parlait de 125 000 logements. 30 000 au bas mot, ce sont les briques rouges qui ont été construites après la Première Guerre mondiale.
1: Ah oui, quand
5: donc,
1: même.
5: Mais oui. Donc, ce qui signifie que ces bâtiments-là, quand ils ont été construits.
1: Ah oui, tous les bâtiments qui sont autour de Paris,
5: les maréchaux, c'est majoritairement les bailleurs de la ville de Paris qui sont présents et qui sont là. Donc, quand ces bâtiments ont été construits, on était bien loin des difficultés auxquelles on est confronté.
1: C'est clair.
5: Et du sujet qui nous occupe aujourd'hui. Donc, comme historiquement des réponses ont été apportées, il va falloir qu'on continue à les apporter, mais avec une vraie difficulté qui est l'échelle à laquelle la réponse doit être apportée. Ce qui signifie qu'on est effectivement sur des approches globales bâtimentaires, avec de part le fait de l'hétérogénéité du patrimoine d'un point de vue architectural, d'un point de vue équipement, d'un point de vue mode de chauffage, d'un point de vue mode de ventilation. C'est sur une dizaine, quinzaine d'années qu'il va falloir être capable d'infléchir notre programmation de travaux pour faire rentrer les défis qui, aujourd'hui, nous sont opposés.
1: Question comme ça, c'est peut-être... est-ce que ça peut passer par la destruction de l'immeuble ?
5: Vu la rareté du logement...
1: Ou la déconstruction de l'immeuble, peut-être.
5: Vu la rareté du logement sur Paris intramuros, ça ne sera pas la solution.
1: Non, mais l'empattement de l'immeuble existe.
5: Oui.
1: Donc, il a déjà une emprise au sol. Sans extension foncière, est-ce que parfois, on peut se retrouver dans la situation où les éléments de transformation des lignes de l'immeuble coûterait beaucoup plus cher que de le raser, de le reconstruire. Parfois.
5: Il y a une question qui est posée, mais là aussi, d'un point de vue implantation de l'immeuble auquel on va se référer, on n'aura pas la même réponse.
1: C'est clair.
5: Ne pas oublier que, par exemple, il y a un nombre important d'opérations qui se font en milieu dense urbain, où on ne va conserver que les façades.
1: Mais oui, bien sûr.
5: Et tomber tout l'intérieur et reconstruire complètement.
1: Là, on peut parler non pas de démolition, mais de déconstruction.
5: Exactement.
1: Vous gardez l'enveloppe façadier de la façade du bâtiment. Je l'ai vu d'ailleurs rue de Paradis, lorsqu'on avait les locaux de notre école là-bas. Il y avait les cristalleries de Saint-Louis, ils les ont reculés, ils ont démonté pierre par pierre pour installer un immeuble extrêmement moderne à l'intérieur, ce qui était absolument incroyable, effectivement. C'est-à-dire que les solutions techniques, Cyril, existent réellement. On a des modes constructifs. Manu, quand vous entendez justement, alors je pense que vous buvez du petit lait, parce que avec ce que l'énergie que déploie Olivier Blond et ce que nous dit Cyril, est-ce que ça va dans le bon sens, vous qui êtes à la fois expert, parce que je rappelle quand même les volumes, 30 000 diagnostics, combien de chantiers vous faites chaque année?
3: On réalise
1: plusieurs milliers.
3: 10 000 chantiers chaque année.
1: C'est considérable. C'est considérable quand on vous écoute, mais quand on voit la taille du marché, on se dit « mais c'est vraiment très peu ».
3: Oui. En fait, là, ce qu'on est en train de dire aujourd'hui, ça va dans le bon sens et c'est le but du programme Maison Saine. C'est de sensibiliser un maximum de gens par rapport aux risques liés à l'habitat et la santé. Malheureusement, en fait, nous, au quotidien, ce qu'on voit, c'est que ça ne va pas dans le bon sens. C'est-à-dire que de par les changements, les bouleversements climatiques qu'on a, dont on a parlé plusieurs fois aujourd'hui, de par également les changements de mode de vie, et nos modes de construction, la course aussi à l'isolation, à la surisolation, parfois sur des éponges, parce que vous parliez de murs en briques. Nous, l'une des pathologies, par exemple...
1: Des éponges, on appelle ça des éponges.
3: Oui, parce que parfois, en fait, si vous voulez, ces bâtiments-là... Nous, l'une des pathologies les plus fréquentes, par exemple, qu'on voit dans le cadre de nos expertises, c'est des phénomènes de remontée d'humidité par capillarité, qui est due par l'ancienneté du bâtiment, par rapport à un défaut d'étanchéité.
1: C'est-à-dire que l'eau, en fait, émerge, entre guillemets, et elle remonte sur le mur.
3: Exactement, en fait, c'est de l'humidité qui remonte par le cœur du mur, par les fondations, par le sol, hein, qui peut remonter parfois jusqu'à 1 mètre, 1,50 mètre de hauteur, et qui, à un moment donné, va sortir soit côté extérieur, ce qui va faire qu'on voit les taches parfois un peu blanchâtres sur 1 mètre de hauteur, les soubassements avec des chutes d'enduit, ou alors côté intérieur, D'abord dans l'isolant, donc on le voit pas, et après sur les doublages, c'est-à-dire les placos, les choses comme ça, les plâtres, où là on va voir des traces plutôt de moisissures et de choses comme ça. Et en fait, souvent, quand on le voit, c'est déjà trop tard, ou alors pire encore, de par la surisolation qui a été mise en place, nous on voit sur le terrain une tonne de rénovation de bâtis anciens, que ce soit de la maison individuelle ou des bâtiments collectifs, où il y a notamment par exemple des isolations par l'extérieur qui sont mises en place sans avoir fait un contrôle de l'humidité au préalable. Et donc là, c'est une catastrophe.
1: Une question bête, est-ce que ça peut fragiliser la base du mur ?
3: Ah bah, non seulement ça peut...
1: Est-ce qu'on peut risquer, je ne sais pas, moi, alors si je dis une bêtise, vous me le dites, hein, ça peut s'effondrer ?
3: Ah bah, je vais vous donner un exemple tout simple. Hein. On a augmenté de manière considérable les mises en péril de bâtiments, notamment dans les grandes villes ou dans les maisons, un petit peu les petits bâtiments mitoyens, parce que il y a peu d'entretien qui est effectué. Moi, qui travaille sur l'Alsace-Lorraine, à Strasbourg, encore aujourd'hui, j'entends des gens dans des copros me dire « on a jeté la clé et on a fermé à double tour la cave parce que c'est gorgé d'eau et on ne veut pas voir ce qui se passe. »
1: Comme les balcons, par exemple, qui se sont effondrés, dont on a identifié la cause, qui était une détérioration due à une trop forte humidité.
3: Exactement.
1: Qui a rongé, finalement, qui a eu un effet délétère, bien évidemment. On en parlait justement de la formation. Quand on voit la taille de l'entreprise, vous êtes quand même référente dans le secteur. Il faudrait multiplier le nombre de diagnostics par 5 pour pouvoir être à l'échelle.
3: Oui.
1: Alors justement, c'est la question que je voudrais poser à vous deux messieurs. Des actions au-delà du fait qu'ils sont sur un marché extrêmement porteur, pour être très clair là-dessus, mais en même temps, on se dit c'est beaucoup, mais c'est vraiment pas assez quand on voit la taille et la dimension du parc. Olivier Blond, action curative, c'est quoi la priorité absolue pour faire progresser à la fois la prévention de l'humidité dans les bâtiments et améliorer la qualité de l'air intérieur? Je rappelle encore une fois, et on le dit à chaque fois dans chaque émission, l'air que l'on respire à l'intérieur, Olivier, est 7 à 9 fois plus pollué, c'est incroyable, qu'à l'extérieur.
4: Alors, ce que vous dites est tout à fait vrai, mais c'est 7 à 9 fois plus pollué pour certains polluants, et pour d'autres, ça l'est moins. En gros, les polluants automobiles donc, qui viennent de l'extérieur eh ben, sont plus présents à l'extérieur qu'à l'intérieur.
1: Oui.
4: Et les polluants de l'intérieur, donc par exemple, tous ce qu'on appelle les composés organiques volatiles, donc tous les produits chimiques qu'on utilise au quotidien, ben, ils sont plus concentrés à l'intérieur qu'à l'extérieur. Mais la situation est extrêmement préoccupante, et effectivement, elle se traduit...
1: Mais est-ce qu'on respire moins bien, objectivement, à l'intérieur de sa maison ?
4: Le problème, c'est qu'on respire plus. C'est ça l'enjeu. C'est que, en fait, on passe 90% de notre vie dans des espaces intérieurs, que ce soit la maison, le bureau, des espaces commerciaux, des bars, des cinémas, des musées, tout ce que vous voulez. Donc, en fait, et c'est un des vrais projets de la lutte contre la pollution de l'air, c'est que pendant des décennies, on a parlé de pollution de l'air extérieure. C'est un vrai sujet. Ça s'améliore d'ailleurs considérablement, mais c'est un vrai sujet. Et sauf que c'est que 10% de notre exposition et 90% du reste, eh ben, c'est en intérieur. Donc c'est ce qu'il faut faire. Et d'une certaine manière, la Covid, on parlait de catastrophe qui aurait des vertus pédagogiques. La Covid, elle a permis, en tout cas pour certains, de prendre conscience que l'enjeu c'était l'air intérieur. Parce que pendant la Covid, on s'est aperçu que environ 80% des cas de contamination avaient lieu en intérieur. Parce que justement, il y avait des problèmes d'insuffisance de ventilation. Et donc, on a une question. Alors, c'est pas de la pollution au sens des molécules chimiques, mais c'est des agents toxiques, des virus. Ben oui, il faut absolument se concentrer sur ce sujet-là. Alors, que faire ? Si c'était facile, ce serait déjà là.
1: Quelle priorité on devrait mettre en place ? Et je vais aller plus loin, si vous permettez. C'est comment faire de la santé environnementale un critère de décision clé dans les politiques publiques du logement, par exemple. Vous qui êtes quand même très rancardé, on va dire, avec notre cher ministre du logement, qu'on salue au passage, Vincent Jeanbrun, ministre du logement et de la ville, qui se bat beaucoup sur cette question. On n'a pas cette perception, si vous permettez. Et vous nous restituez une vision politique régionale, mais on n'a pas la perception dans le public, on le voit parfois. Une inertie qui est... on a l'impression que c'est négligent, quoi. C'est terrible.
4: Alors, pour faire le lien avec Vincent et le think tank qu'on a créé ensemble, je pense que la base, c'est de construire des politiques publiques sur des données scientifiques solides.
1: On est d'accord. Hein.
4: Et je pense que le lien entre, justement, la communauté scientifique et la communauté des politiques, au sens large et au sens positif, est pas assez étroit. Et en fait, l'objectif de ce think tank qu'on a créé ensemble, c'est justement de faire discuter les politiques avec les scientifiques pour que les uns puissent poser des questions, les autres puissent proposer des réponses, mais aussi comprendre la manière dont on prend les décisions et donc sur quels critères on peut proposer des pistes ou pas. Et ce travail, malheureusement, il reste à faire, très largement. On sait qu'il y a une culture scientifique assez modeste, on va dire, dans le monde politique. Donc ça, c'est la première chose. Il faut de la science, et il faut que cette science, elle arrive jusqu'aux décideurs. Et puis, après, mais ça, vous le savez très bien, il faut des solutions. Parce qu'en fait, si on parle du problème,

0: je veux pas savoir. Enfin, comment est-ce qu'on peut accepter qu'on est en train d'empoisonner ses enfants? On peut pas. Donc, il faut trouver des solutions, et il faut trouver des solutions qui soient réellement efficaces, parce qu'il y a plein de solutions. Sur le papier, c'est super. Et concrètement, c'est trop cher, c'est pas efficace, ça marche pas. Au bout de 6 mois, il faut refaire, etc., etc., etc. Donc là, c'est là où je pense que ce que vous faites à Maison Saine est globalement est intéressant. Il faut avoir des réponses techniques concrètes, opérationnelles. Absolument. Et puis derrière, après, il faut des politiques publiques. Ça c'est sûr. Mais les politiques publiques, elles peuvent agir soit par la réglementation. Honnêtement, parfois, c'est un petit peu lourdeau. La RE 2020, 2000 pages, tout ça. Bon, enfin, vous le savez mieux que moi. Et puis, bon, on a quand même beaucoup de réglementations en France, peut-être un petit peu trop, d'ailleurs, à mon avis. Et puis, ça suffit pas, parce qu'après, il faut des financements.
1: Bien sûr.
0: Et ça, les financements, vous connaissez la situation économique du pays. Je vous apprendrai rien en disant que c'est super compliqué. Donc, et que, au niveau des collectivités, ça se retraduit évidemment de la même manière. Donc, aujourd'hui, je pense, mais c'est des questions que vous discutez, visiblement, il faut trouver des modèles économiques. Il faut trouver une manière de faire que ça ne coûte pas autant.
1: Absolument.
0: Et que ça rapporte plus.
1: C'est ce qu'on disait tout à l'heure, que la prévention devienne un élément parfois de haut de bilan, inscrit comme un modèle, bien évidemment, intégré. J'ai envie de poser la question justement à Cyril. À la lumière de ce que vient de nous dire Olivier, est-ce que la prévention, lorsqu'on est un bailleur social, c'est un axe très important, basiquement, ou pas, je veux dire, est-ce que ça fonctionne? Est-ce que ça fonctionne de faire des tutos pour les usagers? Est-ce que ça fonctionne en leur disant, quand vous ouvrez les fenêtres, faut ventiler sur deux pour créer un courant d'air? Est-ce que, si je pourrais aller plus loin, est-ce qu'on peut apprendre aux gens à habiter chez eux? C'est peut-être un peu...
2: Non, cette prévention, elle est primordiale, mais il y a une perte en ligne énorme. C'est-à-dire que pourquoi tous les efforts... Tout simplement parce que je pense qu'on n'a pas réussi à trouver soit le message, soit le vecteur de communication, ou parce que chacun...
1: Vous voulez dire qu'ils n'adhèrent pas, les gens?
2: Non, mais c'est-à-dire que...
1: Mais ils s'en foutent pas.
2: Non, c'est absolument pas ça. Mais par rapport à ce que disait Olivier, c'est que... Si derrière, il y a des solutions qui sont trouvées, il va falloir que ces solutions aussi, elles soient partagées par les différents acteurs et que chacun occupant comme propriétaire, en fait, ait bien conscience du rôle qu'il a joué. La difficulté qu'on a, c'est qu'on sort aussi de décennies où on oppose propriétaire et occupant, sur lesquels on n'arrive pas à trouver des vecteurs de communication, pour revenir à votre question, qui soient partagés et qui soient en fait des enjeux. Si on parle politique, on va avoir la responsabilité du propriétaire va être édictée par un certain nombre d'alinéas, celle de l'occupant par un autre. Et il n'y aura pas de terrain commun. Et c'est là-dessus sur lequel il faut vraiment qu'on soit en capacité, puisque, on l'a encore dit tout à l'heure, l'adage était « c'est la faute de l'occupant, c'est l'usage du logement qui fait qu'on se retrouve avec des difficultés de condensation ou d'humidité dans le logement ». Ce n'est pas la réalité. L'occupant est un des acteurs. Le propriétaire doit assumer sa part aussi de responsabilité et faire en sorte d'être en capacité d'améliorer les choses. Mais aujourd'hui, pour revenir à la prévention, la communication reste vraiment le parent pauvre de tout ce dispositif.
1: Oui, une communication et surtout la répétition, n'est-ce pas, Manu?
2: Pédagogie.
1: Pour répéter, répéter, répéter. C'est vrai qu'on a l'impression, puisque depuis qu'on a entamé cette collection Maison Saine, parfois on a l'impression qu'on redit les mêmes choses, mais non, finalement. Quand on voit la qualité des intervenants que l'on a, et on a eu beaucoup de chance d'avoir de très, très solides intervenants qui nous ont fait le plaisir de venir chez nous, et quand on va sur le terrain, quand on délocalise les plateaux, Manuel, on voit bien que le chantier, il est, faut répéter, répéter, répéter. Moi, j'aime beaucoup quand vous parlez, par exemple, de l'effet Kawai ou de la cocotte minute, etc. Ça donne tout de suite une image, bien évidemment. Vous formez les pros et vous formez tout un écosystème aujourd'hui capable d'interpréter, de diagnostiquer et de mettre en place des traitements curatifs en place. Comment vous voyez les choses évoluer, vous? Quelle taille il faudrait qu'on ait aujourd'hui? Quel serait le vœu de Manuel Wojciechowski sur, justement, le développement pour prendre conscience et inscrire, un peu comme nous le dit Cyril et Olivier, cette dimension de la prévention comme un élément contingent, normal, d'usage de l'habitat?
3: Il y a plusieurs choses. Moi, je dirais que la première des choses, c'est continuer effectivement à faire du préventif pour que les gens n'attendent pas qu'il soit trop tard, voilà, et que on puisse mettre en place un certain nombre de diagnostics et d'expertises avant et au

0: de ces premières pathologies qui sont évolutives. Nous, quand on réalise un diagnostic chez Murprotec, on ne se contente pas de venir analyser la tache qui est présente dans l'angle du mur, de dire approximativement d'où elle provient. Non, on fait une expertise complète du bâtiment de la cave au grenier, dans lequel on va effectuer un certain nombre de relevés et constats, où on va utiliser un certain nombre d'appareils, donc des relevés de qualité de l'air, vous en parliez tout à l'heure. Voilà, on va vérifier le taux d'humidité dans chaque pièce, la température moyenne, les points de rosée. On va également vérifier l'humidité structurelle.
1: Qu'est-ce que c'est qu'un point de rosée
0: Un point de rosée, en fait, ou un pont thermique, c'est la température à laquelle l'eau va passer de l'état gazeux à l'état liquide. Et en fait, quand on subit un phénomène de condensation dans un logement, l'humidité va aller chercher, en fait, dans le logement, les points les plus froids. Et c'est souvent à cet endroit-là qu'on va avoir les premières traces qui apparaissent. Et d'ailleurs, c'est pour ça que souvent les gens confondent mauvaise isolation avec mauvaise ventilation. Et donc, ils vont avoir tendance à isoler cet angle et l'humidité va augmenter et la problématique également. Donc, nous, on réalise même des relevés avec des microscopes qui nous permettent de grossir les moisissures pour voir s'il y a de la présence d'acariennes moisissures. On utilise des lampes UV qui nous permettent de voir, en fait, des traces. Des premières traces de moisissures stade 1 qui ne sont pas visibles à l'œil nu. On réalise aussi un relevé d'humidité structurelle, c'est-à-dire à l'aide d'appareils, on va vérifier dans les murs s'il y a une présence d'humidité, parce que la majeure partie du temps, le problème est structurel, alors qu'on essaye de le traiter par de la ventilation, par de l'aération. Donc ça, c'est le premier point. Et après, vous le disiez tout à l'heure, Sylvain, nous, on a créé la Murprotec Academy, qui, au-delà de sa vocation à former tous nos experts actuellement en France, on a la volonté réellement de pouvoir former effectivement les professionnels du bâtiment, parce qu'aujourd'hui un architecte par exemple ne passe que quelques heures sur les pathologies liées à l'humidité et la qualité de l'air sur toutes ces années d'études. Et moi je le vois sur le terrain avec Steve Ordener, on rencontre de plus en plus de professionnels du bâtiment qui ont la volonté de se former, parce qu'effectivement on a une vraie méconnaissance du sujet auprès des particuliers par rapport au risque, mais également au niveau des professionnels. Donc il y a un vrai enjeu de santé publique et un enjeu de socio-économique qui est très très important.
1: C'est très clair. On arrive à la fin de l'émission. Encore une fois, je passerai bien beaucoup plus de temps, mais le temps nous est aussi compté. Je voudrais vous proposer pour conclure cette partie, et dans un instant nous ferons la conclusion, si vous voulez bien les amis, avec Steve Ordener qui va revenir avec nous sur le plateau pour reprendre un peu les verbatims. Je vais commencer par vous, Olivier. Si on devait, avec un peu une... Alors, c'est un jeu de journaliste quelque part, voilà, en un mot, en une phrase, demain, Olivier Blond est aux affaires, qu'est-ce qu'il ferait aujourd'hui, tout de suite, une action?
2: Je pense que l'enjeu, c'est de décloisonner. C'est-à-dire que si on parle que de l'humidité, on rate beaucoup de choses. Si on parle que de pollution de l'air, on rate beaucoup de choses. Parle que d'isolation, et en fait, aujourd'hui, ce qu'on voit, c'est que les questions de température intérieure, tout ce que ça de majeur, elles sont liées aux questions de ventilation, avec tout ce que ça a. Elles sont liées aux questions d'humidité, d'isolation, etc. En fait, il faut pouvoir faire ces liens. Et comme ça, on va arriver à donner une vision globale aux habitants ou aux constructeurs ou aux gestionnaires. Et puis, on va trouver des solutions, parce que je crois vraiment que c'est en jouant, par exemple, sur les dépenses de climatisation ou de chauffage, qu'on peut inciter les gens à changer leur système de d'isolation ou de ventilation. Et en tout cas, en faisant ces liens, on a une vision globale et je pense qu'on trouve des leviers économiques beaucoup plus puissants.
1: C'est extrêmement clair. Décidément, vous nous inspirez, mon cher Olivier. Alors, si je peux permettre une citation qui vous irait bien, elle vient de Victor Hugo. Vous êtes d'accord ? Je préfère le futur au passé, car c'est là que j'ai décidé de vivre le restant de mes jours.
2: Félicitations.
1: Voilà. Merci, Olivier Blond. Cyril Fabre, vous inquiétez pas, vous avez une citation pour vous aussi.
3: J'ai hâte. Non, ben, simplement, je voudrais, par rapport à tout ce que j'ai pu indiquer, l'humidité, c'est pas simplement un problème technique, puisque forcément, moi, je suis directeur de l'exploitation, donc évidemment, j'ai une vision. Mais en revanche, c'est un vrai révélateur aujourd'hui de la qualité du logement, de la qualité totale. C'est ce qu'on vient de dire. C'est-à-dire que on a l'aspect technique, on a l'aspect social, on a l'aspect sanitaire, on a l'aspect environnemental. De ce qu'on est en train de se dire depuis 45 minutes, aujourd'hui, c'est le diagnostic qui est déjà, à mon avis, la principale source de remédiation.
1: C'est clair.
3: Commençons par ça et derrière on sera
1: sans
3: en capacité
1: audit, ni diagnostic, ça ne pourra pas avancer.
3: Exactement. Là où je pense sur les dernières années, on a eu tendance de coller une image très rapide sur l'humidité, telle solution.
1: Le diag, c'est vraiment, ça pose le diagnostic, ça donne la trace le schéma directeur pour pouvoir agir. Merci Cyril. Alors il y a une citation de Denis Diderot qui va bien, qui disait la chose suivante: il y a deux sortes d'hommes. Il y a les crédules et les incrédules. Les crédules ont parfois ce trait des gens d'esprit de ne voir dans le monde que ce qu'il pourrait être, tandis que les incrédules ne voient dans le monde que ce qui est. C'est peut-être ce qui rend les premiers téméraires et les autres pusillanimes. Je pense que vous êtes définitivement téméraires, mon cher merci. Cyril. Merci. Et
3: tout ça sans note, apparemment.
1: Voilà. Merci, merci. Oh oui, non, mais c'est... C'est un métier. Hein. C'est un vrai plaisir de vous avoir. Je rappelle, merci. Cyril Fabre, que vous êtes directeur d'exploitation des Paris Habitat. On vous invitera à nouveau, parce qu'on a besoin de vous, pour témoigner de tout ce que vous faites également. Manuel Wojciechowski, voilà, en une phrase, vous qui êtes un expert, qui dirigez aujourd'hui un centre de formation, la Murprotec Academy, qui formait aussi les experts d'aujourd'hui et de demain, quelle est la chose sur laquelle vous aimeriez conclure pour illustrer le propos ?
0: Je rebondis sur ce que disait Olivier, pas de solution sans diagnostic, sans expertise complète pour vérifier et comprendre ces pathologies.
1: Et cette vision décloisonnée, ça vous plaît bien, hein, ça?
0: Oui, évidemment, ça nous concerne, c'est ce qu'on vit au quotidien. Tout à l'heure, on parlait que les gens mettaient à peu près 13 ans avant de régler leurs problèmes de manière définitive, avec une solution pérenne. On pourrait rajouter qu'ils dépensent entre 6 et 8 000 euros pendant ces 13 années, pour rien, ou parfois pour empirer le problème. Moi, je dirais, pas de solution sans contrôle et diagnostic, et également pas de rénovation sans contrôle hygrométrique, mais au niveau structurel, parce que Absolument. C'est de là la majeure partie du temps que vient le problème.
1: Et on trouve d'ailleurs toutes ces informations sur www.maison-saine.fr, qui est le site internet pour justement mieux connaître et mieux appréhender ces problématiques. Merci à tous les trois. Je rappelle Manuel Wojciechowski, responsable de la Murprotec Academy, Cyril Fabre, directeur d'exploitation pour Paris Habitat, merci d'être venu, et enfin Olivier Blond, merci mille fois d'être venu, délégué spécial à la santé environnementale de la région Île-de-France, président de Bruit Paris, là je l'ai bien dit, et d'Air Paris, mais également cofondateur du think tank Urbanité, avec l'ami Vincent Jeanbrun, ministre de la Ville et du Logement. Faut revenir, bien sûr. Alors là, on va vous prendre en otage devant tous nos auditeurs. Déjà, on vous invite à notre prochain déjeuner de l'Institut de la Maison Saine. L'Institut de la Maison Saine, c'est vraiment une démarche proactive pour le bien et le bénéfice de tous, pour la santé dans l'habitat. Je reprendrai ce que vous disiez tout à l'heure, et je pense que ça plaît beaucoup également à Manu. On sauve des vies. Voilà. Mmh. Et ça, je pense que ça a du sens, et ça a même plus que du sens. Dans un instant, la conclusion avec l'ami Steve Ordener, et puis on se retrouvera le mois prochain pour un nouveau numéro de l'Institut de la Maison Saine. Maison Saine, l'émission qui est faite pour que vous viviez mieux chez vous et surtout dans les périodes actuelles. À tout de suite. Eh bien les amis, toutes les bonnes choses ont une fin, c'est l'heure de la conclusion, mais justement, ne zappez pas, puisque nous avons l'extrême honneur de recevoir à nouveau sur le plateau pour conclure cette émission, Steve Ordener. Rebonjour Steve.
4: Rebonjour Sylvain.
1: Alors justement, je vais vous demander une question pour conclure en quelques minutes, les principales actions que vous voulez et que vous souhaitez mener en tant que patron de la division pro, et également un éclairage sur les propos que nous venons d'échanger. C'est à vous.
4: Eh bien, écoutez Sylvain, pour conclure, je dirais qu'on a beaucoup parlé aujourd'hui de plans de prévention du risque humidité. Donc déjà, conscientiser le fait que l'humidité est un risque, voilà, que c'est un risque qui est gérable, qui est anticipable, et que notre rôle, c'est d'accompagner les professionnels de l'immobilier en ce sens. J'ai entendu beaucoup de bonnes choses, et on voit que notamment chez des bailleurs sociaux, il y en a qui n'attendent pas, qui prennent le taureau par les cornes, et c'est comme ça que je voudrais conclure justement, c'est par une note positive d'une expérience que nous sommes en train de mener avec un bailleur social dans l'ouest de la France, où je teste quelque chose qui n'a pas encore de nom, mais que j'appelle, moi, le 1% humidité. Hein, on connaît le 1% logement en France et que j'appelle le 1% humidité. J'aime souvent à dire qu'en France, on cherche plutôt des coupables que des solutions. Ben là-bas, sur ce marché de l'ouest de la France, on a trouvé des solutions. Un bailleur social, et on l'a dit, les intervenants d'aujourd'hui ont aussi parlé de dépenses contraintes, de modèles économiques contraints, etc. Et c'est en tenant compte de ces contraintes qu'on a réussi à utiliser 1% du budget destiné à l'entretien des locaux pour solutionner l'une des problématiques qu'avait ce bailleur social. Lorsqu'on sait que certains bailleurs sociaux, dont celui-là par exemple, ont un budget de 1000 euros par appartement, hein, alors quand on voit comme ça, on dit « Ah, bah, il y a 20 millions d'euros, oui, mais il y a 20 000 logements à entretenir », et ben le pari, c'était dire « Et si on mettait sur chaque logement 10 euros pour faire une priorité sur le traitement du risque humidité, eh ben c'est ce qu'on a décidé de faire. Ils nous ont fait confiance, on va mettre en place le chantier. Et je suis convaincu que ça, c'est une mesure pragmatique, pratique, qui ne cherche pas des coupables, mais qui est une vraie solution à la problématique de ce dont on a parlé
1: et
4: aujourd'hui.
1: Et ce 1% est destiné donc à financer la prévention.
4: Alors là, en réalité, on a même trouvé une solution technique. On a mis en place une solution technique qui ne pourra pas résoudre le problème structurellement, mais accompagner réellement la qualité. On a parlé tout à l'heure vous savez, on a vu qu'il y avait l'environnement, il y avait le social et il y avait l'aspect gouvernance. Là, on a vraiment fait un focus sur l'aspect social, le bien vivre dans le logement, et on a utilisé ce 1% pour améliorer la qualité de vie des occupants, protéger leur santé. D'accord, au travers de ce système qu'on a mis en place, et tout en restant dans une maîtrise budgétaire de ce qu'était capable à l'instant T de fournir ce bailleur social. Et je pense qu'en travaillant ensemble, on ira plus loin. Vous savez que notre devise, c'est ensemble on va plus, enfin tout seul on va plus vite, mais ensemble on va plus loin. Et là, c'est pareil. Lorsqu'on arrive à se mettre comme ça autour de la table, il y a 933 bailleurs sociaux. Mon ambition, c'est d'essayer de les rencontrer tous pour essayer de les convaincre que en utilisant 1% de leur budget utilement, on pourra prévenir et guérir le risque humidité.
1: Question pour conclure, si vous deviez donner un conseil à tous celles et ceux qui nous écoutent, mais également aux propriétaires, aux bailleurs, ça serait lequel ?
4: N'attendez pas. On l'a vu tout à l'heure, c'est vrai qu'il y a des signes visibles, il y a des signes invisibles. C'est certes, vous avez des enjeux d'investissement, certes, vous avez des enjeux de rénovation énergétique. Ne pensez pas que l'humidité est un simple désagrément. Contactez-nous, anticipons les choses, mettons en place des plans annuels ou pluriannuels de contrôle, d'accompagnement. Bref, discutons, essayons de trouver ensemble la meilleure solution dans un budget qui vous est possible avant qu'il ne soit trop tard.
1: Merci beaucoup, Steve Ordener. Je rappelle que vous êtes le directeur de la Business Unit, la direction pro de Murprotec. Merci d'être venu sur le plateau. On va se revoir bientôt sur d'autres émissions.
4: Merci à vous, Sylvain.
1: Merci également à tous ceux qui ont concouru à la préparation du podcast et de toutes ces émissions. Côté nos amis Murprotec, un grand merci à Pascal Brunon, notre maître à tous, Edouard David, également qui est avec nous également sur Sud Radio chaque samedi. Merci à la technique avec Jason, Baptiste, vous avez été top aux commandes, mais également Alexandre à la direction artistique avec Lorenzo, notre super photographe, et bien sûr sans oublier ceux qui sont préparés, qui ont préparé cette émission, l'excellent Eric Callin et bien sûr notre producteur préféré Grégoire Daricot. Prenez soin de vous, buvez beaucoup, il faut s'hydrater, hein, n'est-ce pas Steve ? Il faut beaucoup s'hydrater, il fait très chaud. Soyez à la fois préventifs dans votre façon d'agir, surtout fermez bien les volets, aérez le plus possible, bien évidemment. Si vous avez la possibilité de vous mettre un brasseur d'air, c'est très intéressant parce que ça coûte pas très cher, mais ça peut vraiment réchauffer, rafraîchir votre appartement ou votre maison. Et bien évidemment, ne laissez pas s'installer l'humidité. Faites la chose la plus essentielle, c'est un diagnostic préventif. Je rappelle que les diagnostics pour les particuliers sont offerts par Murprotec, c'est gratuit, vous pouvez aller directement sur le site de Murprotec France, bien sûr, et vous pouvez, si vous voulez avoir les bons gestes, les bons tutos pour commencer justement à employer les bonnes mesures dans votre habitat, pour savoir quoi faire, comment errer tout simplement, et puis bien évidemment trouver les remèdes, vous pouvez accéder librement et gratuitement au site internet Maison Saine, maison-saine.fr, c'est sur le podcast bien évidemment. Prenez soin de vous, on se retrouve le mois prochain pour une nouvelle émission de Maison Saine, surtout, surtout, hydratez-vous, c'est vraiment la grande question, et ventilez un maximum chez vous. À très vite.
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1: L'immobilier fait de la résistance. C'est le message qui ressort de la dernière tendance du marché immobilier publiée par Immonot, le site immobilier notarial du groupe Notariat Service. Le message est assez clair. Malgré un climat international tendu, malgré les incertitudes économiques, malgré le risque de retour de l'inflation ou de remontée des taux, la pierre ne décroche pas brutalement. Le marché tient, mais il tient avec prudence. Premier indicateur à regarder, l'activité. Selon cette enquête, une majorité de professionnels interrogés, 56%, anticipent une stabilité des transactions dans les deux prochains mois. C'est important parce que cela montre qu'on n'est pas dans un scénario de blocage total du marché. Les acheteurs sont toujours là. Les vendeurs aussi, les transactions continuent de se faire. Mais attention, le climat se durcit. 35% des notaires et des négociateurs interrogés anticipent désormais une baisse de l'activité. Et seulement 9% mise sur une hausse. Logique. Autrement dit, le marché reste vivant, mais il devient plus sélectif. Les acquéreurs regardent davantage les prix, les travaux, la localisation, le DPE, le fameux diagnostic de performance énergétique. Ils ne se positionnent plus à n'importe quelles conditions, les acheteurs. Et ça se voit évidemment dans les prix. D'après cette tendance Immonot, 52% des professionnels interrogés pensent que les prix vont encore baisser dans les deux prochains mois. 44% misent sur une stabilité et seuls 4% anticipent une hausse. Le signal est donc assez net. Le marché n'est pas reparti dans une phase d'euphorie. On est plutôt dans une phase d'ajustement. Les vendeurs doivent entendre ce message. Aujourd'hui, les biens correctement placés, bien entretenus, sans gros défauts énergétiques, continuent de susciter de l'intérêt. En revanche, les biens avec travaux, les logements mal classés au DPE, les biens trop chers ou mal localisés deviennent plus difficiles à vendre. C'est tout l'enjeu du moment. Il y a encore des acheteurs, mais ils sont beaucoup plus exigeants. Côté chiffres, Immonot révèle un prix médian de mise en vente de 200 000 euros pour une maison, en hausse de 3,45% sur 3 mois à fin avril 2026. Pour les appartements, là, le prix médian de mise en vente ressort à 2670 euros du mètre carré, en recul de 1,58% sur 3 mois. Ça illustre bien un marché à plusieurs vitesses. Certains segments résistent, notamment les maisons ou les biens familiaux bien positionnés, encore une fois. D'autres restent sous pression, en particulier lorsque le prix demandé n'est plus aligné avec la capacité réelle des acheteurs. Alors, qu'est-ce qu'il faut faire ? Est-ce qu'il faut acheter ? Est-ce qu'il faut vendre ? Est-ce qu'il faut attendre ? Là aussi, les réponses des notaires sont très intéressantes. Pour les logements, 77% conseillent plutôt de vendre avant d'acheter. 14% recommandent d'attendre. Et 9% seulement conseillent d'acheter en priorité. Ça ne veut pas dire qu'il ne faut pas acheter. Attention, ça veut dire qu'il faut sécuriser son parcours dans un marché moins fluide. Vendre son bien avant de se réengager permet d'éviter les mauvaises surprises. Délai de vente plus long, négociations plus fortes, prix revus à la baisse. Pour les terrains, la lecture est différente. Les ventes restent majoritaires, mais de façon moins nette. 52% conseillent de vendre, 29% d'attendre et 19% d'acheter. Pourquoi ? Parce que le foncier reste rare et quand un terrain est bien placé, il conserve une valeur particulière. La conclusion de cette tendance, c'est que l'immobilier reste une valeur solide, mais plus automatique. La pierre demeure un actif rassurant pour les Français. Elle est moins volatile que certains placements financiers. Elle répond à un besoin concret, se loger, transmettre, préparer l'avenir. Mais dans le marché actuel, tous les biens ne se valent plus. Je vous l'ai dit, un bon emplacement, un bon DPE, un prix réaliste et peu de travaux deviennent des critères déterminants. À l'inverse, les biens présentant trop de défauts, doivent intégrer une décote. L'immobilier résiste donc, il résiste aux secousses, oui, mais il entre dans une phase de réalisme. Pour les vendeurs, ça veut dire accepter le prix du marché, parfois c'est pas évident, et pour les acheteurs, ça veut dire qu'il y a encore des opportunités. Et pour tous, ça confirme une chose, dans l'immobilier, la stabilité existe encore, mais elle se paye désormais au juste prix.
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1: Il est 21h.
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3: Bonsoir à tous. 5 départements du Nord-Ouest passent en vigilance orange pour orage, ce qui porte le total des départements concernés à 16, annonce faite par Météo France aujourd'hui dans son point du début d'après-midi. L'Ille-et-Vilaine, la Manche, la Mayenne, l'Orne, la Sarthe rejoignent le Doubs, le Jura, la Saône-et-Loire, l'Ain, le Rhône, la Loire, la Haute-Savoie, la Savoie, l'Isère, la Drôme et l'Ardèche. Cette vigilance restera maintenue jusqu'à 20h. Le bilan des noyades grimpe alors que la France connaît son 3e épisode d'intense chaleur. La ministre des Sports et de la Jeunesse, Marina Ferrari, a annoncé aujourd'hui que 142 personnes étaient mortes par noyade depuis le 19 juin. Le dernier bilan des autorités faisait état de 139 morts par noyade sur la même période, soit une augmentation de plus de 18%. C'est ce qu'avait indiqué dimanche le ministre de l'Intérieur, Laurent Nunez. Le ministre de la Justice, Gérald Darmanin, avait donné jusqu'au 14 juillet aux magistrats et aux enquêteurs pour reprendre l'intégralité des plaintes qui touchent les enfants. Il a annoncé aujourd'hui à l'Assemblée nationale le recensement de 85 047 plaintes pour violences sexuelles sur mineurs dans les parquets de l'ensemble du territoire français, soit bien au-delà des 70 000 initialement évoqués. Le vote final de la proposition de loi sur l'aide à mourir est prévu ce soir à l'Assemblée nationale. Au moins 158 Français ont eu recours en 2025 à l'euthanasie ou au suicide assisté, que ce soit en Belgique ou alors en Suisse, où ces pratiques sont autorisées. Le parquet général de la Cour d'appel de Paris a décidé aujourd'hui de ne pas former de pourvoi en cassation dans le dossier des assistants d'eurodéputés du Front National. À l'issue d'un examen approfondi de l'arrêt rendu le 7 juillet, les représentants de l'accusation avaient jusqu'au 20 juillet pour former un éventuel recours. Il ne se passe presque pas un jour sans que les ours ne fassent la une au Japon. La dernière rencontre a porté le mérite d'avoir causé que la surprise et la frayeur d'une famille au nord du Japon. Cette dernière a appelé la police après s'être retrouvée nez à nez avec un plantigrade dans sa cuisine, alors que l'archipel a vu grimper le nombre d'attaques mortelles.

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1: Il est minuit.
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3: Bonsoir à tous. Après un débat qui aura duré 4 ans, l'Assemblée nationale a définitivement adopté la loi sur la fin de vie. Elle instaure un droit sur l'aide à mourir sous conditions strictes. L'aide à mourir est désormais un droit. La loi a été définitivement adoptée par 291 voix contre 241 à l'Assemblée nationale. Une fierté pour Olivier Falorni, maire Les Démocrates de La Rochelle, qui a porté le texte pendant 12 ans. L'interrogatoire était très attendu. Jérôme Barella, principal suspect dans l'affaire Liana, a été de nouveau entendu par le juge d'instruction ce mercredi. Jusqu'ici, le quadragénaire n'avait été interrogé que sur le volet enlèvement et séquestration de l'enquête, des faits pour lesquels il a été mis en examen et placé en détention provisoire début juin. À l'issue de cet interrogatoire, Jérôme Barella a également été mis en examen des chefs de meurtre sur mineurs de moins de 15 ans précédés ou accompagnés de viol et viol sur mineurs de moins de 15 ans, annonce faite par le parquet d'Agen. Il a répondu à quelques questions concernant sa personnalité, mais a rapidement fait valoir son droit au silence. C'est ce que précise une source proche de l'enquête. Le président de la République, Emmanuel Macron, se rendra à Fontainebleau ce jeudi matin afin d'apporter son soutien à l'ensemble des femmes et des hommes mobilisés pour lutter contre les incendies qui ont ravagé une partie de l'emblématique forêt. Le chef de l'État rencontrera les élus ainsi que l'ensemble des acteurs engagés sur le terrain. Il les remerciera pour leur mobilisation sans faille ces derniers jours et réaffirmera le plein engagement de l'État pour faire face à la saison exceptionnellement intense de feux de forêt que nous connaissons actuellement sur le territoire national. Et puis, football, les champions du monde défendront leur couronne après une demi-finale âpre et spectaculaire face à l'Angleterre, toujours aussi maudite. L'Argentine a une nouvelle fois renversé la vapeur dans cette Coupe du Monde ce mercredi à Atlanta. 2-1, mal embarqué dans cette demi-finale après l'ouverture du score d'Anthony Gordon. À la 55e, les Argentins ont trouvé les ressources pour revenir dans la rencontre grâce à Enzo Fernandez à la 86e qui égalise.

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